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0: Meubles et autres meubles?
1: Ouais, comment les divans chez vous, là,
0: ça fait longtemps,
1: tu dis?
0: Vous souvenez-vous du nom de votre vendeur?
1: Ben là...
0: Je sais que ça fait longtemps, là,
1: mais... Ben, j'hésite entre Body Holly et Louis XIV.
0: À vous le numéro de votre facture?
1: Oui, c'est 850085.
0: D'accord, je vais regarder ça.
1: Mais on sait que ça arrive pas, ce divan-là.
0: Ah, c'est des choses qui arrivent.
1: Oui, mais c'est celle qui arrive pas que je parle,
0: là. Là, j'entrais de regarder le 1285. OK,
1: écoute...
0: Ça, c'est deux OK, c'est pas ça. C'est là, avec la...
1: Je te pointe-tu sur ton lit de mort, toi, là?
0: Je comprenais ces temps-ci avec la situation, c'est sûr que...
1: Bon, écoute-moi bien, mon petit géo de camp de vacances vegan avec des croque-moufles, des bas-blancs.
0: Oui.
1: Je sais qu'on est dans une époque de marde, OK?
0: Oui.
1: J'y regarde les nouvelles, comme tout le monde, devant un bon bol d'antidépresseur et un Pepsi.
0: OK, j'ai trouvé votre facture au nom de Mona.
1: Oui, c'est ma blonde.
0: Alors, effectivement, c'est pas arrivé.
1: Oui, je le sais, je veux savoir quand ça va arriver.
0: OK, ça, c'est de Edmonton que ça vient, ce meuble-là.
1: Non, c'est de Edmonton que ça vient pas.
0: Vous avez placé votre commande il y a 10 mois.
1: Ça ressemble à ça, oui.
0: Et j'ai un client, il vient de recevoir son divan, ça faisait un an et demi qu'il attendait.
1: Bon, écoute-moi bien, mon petit thérapeute en ligne de région.
0: Oui,
1: ce que tu viens de dire là, ça me fait pas me trouver plus chanceux, OK?
0: Non, ben c'est juste...
1: T'aurais pu ajouter qu'il a reçu son divan de la mauvaise couleur, puis que les livreurs l'ont échappé sur son chien, que ça aurait rien changé pour moi.
0: Bon, ben, si on...

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2: Qu'est-ce qui est encore arrivé à l'équipe du Boost? Voici une autre tranche de leur petite fille.
3: Il est 6h08 minutes dans la petite vie du Boost. On s'en va dans ta petite vie ce matin.
4: Ouais. Il y en a peut-être certains qui vont savoir de qui je parle. OK? Parce que, écoute, j'étais dans mes vacances, bien entendu, la semaine passée. Puis, comme ben du monde, ben, comme Dicky t'a mis aussi en story hier, on dirait que notre gazon pousse à vue d'œil.
5: Fait
4: que,
5: ouais, t'as pas eu de la sauce à une pierre chez Maxi.
4: Non, ça, je l'ai vu d'ailleurs. J'ai vu que. Il en reste-tu ou.
3: Ouais. Oh, oui. Les as-tu toutes prêts ou il en reste?
5: Non, ben, dans le rack normal, là, il n'a quasiment plus.
4: Ah!
5: Mais quand tu vas vers l'entrée où les fruits et légumes, en tout cas, moi, j'étais à Jonquière, il y en avait tout et ça dans le carton, puis le carton, il baissait. Tu sais, il y avait comme une genre de. Pyramide, là, je sais pas comment appeler ça, là, genre de un stand, puis ça baissait, là, ouais. C'est, ouais, c'est ça. Excuse-moi, je t'arrête d'être jockey.
4: T'es le pharaon de la sauce Insta.
5: J'aimerais ça être pharaon de quelque chose.
3: Il en parle, parce que la dernière fois qu'il en a parlé, il y en a eu une méchante cargaison pour.
5: Ben là,
3: il y a eu des provisions, là.
5: Il m'en reste encore, mais ça baissait un petit peu.
3: C'est ça.
5: Okay. Moi, j'aime ça bien m'estaguer la vie.
3: T'aimes ça, te saucer.
4: Parce que la sauce Insta.
5: C'est important, ce saucer. Avec des gens de qualité, toujours.
4: Parce que la sauce Insta, elle est
5: extraordinaire.
4: Bon, voilà.
5: Hein? T'as la petite vie du beau. Je me suis fait un ton gazon, c'était fun.
3: C'est le meilleur slogan.
5: Bref, je sais pas s'il y a temps de m'engager. Hein?
3: Ah, non, je sais
5: c'est
3: pas.
5: Sûr, c'est payant, ça, on ne demandera pas. Qu'est-ce que payant, c'est jamais
3: cherche
5: moi.
3: Cherche un sideline, tu pourrais vraiment être représentant de sauce Insta. Tu serais vendeur au fond.
5: Sauf que j'ai goûté le ragoût de boulette.
3: Oui. Bon, c'est sûr
4: ça
3: que.
4: L'air
5: est... On veut pas frapper pour 1000.
3: Non, c'est ça. Tout peut pas être bon.
4: Ça
3: là.
4: Prend des gaffes. Hein. Bref. On parlait de gazon.
5: Oui, ton gazon, oui.
3: Oui.
4: Intéressant. Oui. Si vous allez voir, c'est pas gazon. En tout cas, bref. J'étais assis puis ça me tentait pas pantoute de le faire. Ouais. Mais là, maintenant, je vois mes voisins en face, eux autres, ils ont comme tous pris des contrats. C'est tout le même gars qui coupe le gazon.
3: Ouais.
5: Ah non.
4: Fait que là, maintenant, je le regarde aller, tout
5: oh,
4: ça.
5: Non.
3: Hey,
5: non,
3: il fait une belle job.
4: Non, il fait une belle job, effectivement. Ouais. Mais là, maintenant, je le revois. Puis écoute, moi, pendant ce temps-là, je te le dis, là, tu sais, je me dis, qu'est-ce que ça me tente pas de rendre, ouais. Là, tu sais, sortir la tondeuse, puis il fait chaud en plus, puis si tu mets, puis là, je vois tout. Le gars, il revient à son trailer. Et je réalise que le gars, il a seulement un bras. Le gars, il a une compagnie de tondes et il a seulement un bras. Bravo, pour vrai. Hey, là, je le regarde aller. Je me suis dit, faut que je le regarde aller parce que je me demande réellement comment il fait pour réussir. Parce que tu le regardes.
3: Mais son bras, il est-tu au coude ou...
4: La manche, là, est lousse.
3: OK.
4: Pour vrai... Quelle démonstration de courage! Moi, j'ai tellement de respect pour ça.
3: Mais j'avoue, honnêtement, que ça doit être... tu sais, c'est tout dépendant de la tondeuse que t'as, ça peut être vraiment...
4: lui, c'est à bras, là.
3: Dur, ouais, c'est ça, fait que...
4: Lui, c'est à bras, là. Puis, tu sais, écoute, lui, de la façon qu'il fonctionne, c'est que dans son trailer... Il a comme toutes ses poubelles. Et quand il revient au trailer, là, je le regarde. Il a toutes ses techniques pour être capable de fonctionner à un bras. Fait que là, lui.
3: Ben, il est habitué, c'est sûr.
4: Ben, c'est ça. Fait qu'il enlève ça, il le met dans la poubelle. Après ça, ben, tu sais, il repart avec la tondeuse. Tu sais, il y a la crinque. Puis il met tout ça avec seulement un bras. Ben pendant que moi, je suis assis sur mon cul.
3: Fait que t'es pas le tendre, ton gazon.
4: Non, j'ai pas été le tendre.
3: Non.
4: Mais je me suis dit, tu sais, des fois dans la vie, là, c'est genre d'affaires niaiseuses. Je trouve que ça a le mérite d'être souligné. Le gars, tabarouette, il se dit, pas parce qu'il me manque un bras que, tu sais, je
3: non,
4: rien, là,
3: ça, non, clairement.
4: Pas de bras, pas de chocolat, là, non. Lui, c'est ah ouais, pas de bras, envoie-les ton gazon.
3: Oui, puis il en fait, il fait pas juste chez eux, il en fait partout, là.
4: Ah non, regarde, il remporte la médaille, comme dirait l'autre, haut la main.
3: Ouais, mais on appelle ça une leçon de vie, Pierre.
4: Oui, non, mais pour vrai, je trouvais ça. Il y en a-tu qui ont son nom, il y en a-tu qui ont des contrats avec ce gars-là, pour vrai, je trouve qu'il y a tellement de courage de faire ça, puis il est vaillant. Tu sais, des fois, on dit que le monde, là, tu sais, sont lâches, puis, tu sais, on reste assis sur notre derrière, puis on fait rien, puis, tu sais, on regarde juste les tâches qu'il y a à faire, puis. Lui, un bras, ton des gazons. Je te dis, les lignes sont douettes. Puis tu sais, pour moi, les lignes sont très importantes quand il vient le temps de faire le gazon. Il faut que ce soit douette.
3: Ouais.
4: Ben, lui, c'est douette.
3: Ben, bravo, bravo.
4: À un bras.
3: Ah oui. 6h12 minutes dans quelques instants. C'est la question inutile qui s'en vient. On prévoit des averses aujourd'hui, pas mal toute la journée. Puis, je sais pas si vous tenez un parapluie pour l'un de vous autres. Est-ce que vous en gardez un dans l'auto? Le parapluie pour vous autres, là. c'est oui ou c'est non. Vous n'avez peut-être même pas à la maison ou encore vous n'avez cinq. Est-ce que c'est oui ou c'est non, le parapluie? C'est notre question complètement inutile ce matin, 6-12-12. Micro iHeart ou encore le 690-9400 pour nous répondre. Et soyez prudents, on nous a mentionné brouillard dans le rang du fromage. Dans le coin de Saint-Bruno, c'est Jonathan qui nous a envoyé ça au 6-12-12. Merci beaucoup de l'avoir fait.
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7: D'accord.
8: Ok, c'est bon, d'ailleurs.
7: Juge de la Cour d'appel du Québec.
9: Oui, monsieur le juge de la Cour d'appel du Québec, je suis journaliste.
7: Ah, bonjour.
9: Vous avez découvert qu'un procès criminel avait été tenu hors norme au Québec.
7: Oui, ça semble...
9: Vous l'avez dénoncé et je vous dis bravo.
7: Merci.
9: Bravo, puis...
7: Oui.
9: Ce qu'on fait après avoir dit bravo, non?
7: Ben, généralement, on se lève, là, puis...
9: Ouais.
7: On met notre côte.
9: Je pense que c'est...
7: On s'en va dans le garage souterrain, puis...
9: En fait, je pense que...
7: Puis on trouve pas le char, fait qu'on dit à notre conjoint, je t'avais dit de prendre une photo du numéro sur la colonne de ciment.
9: Non, ça, c'est après avoir dit bravo dans un spectacle, ça, je pense.
7: Non, c'est possible.
10: Hey, Charles!
9: Excusez, quoi?
10: En disant, si les choses, là...
9: Hein?
10: Dans ce moment donné, on a arrêté les choses que l'on dit de l'affaire, là.
9: Peut-être que son pronom, c'est mon coloc.
7: Ah, d'accord.
9: Parce qu'il
7: est... un coloc.
9: Ben ouais, pour arrondir les fins de mois. Là.
7: Ah, bien sûr, puis pas juste ça. C'est, ouais. C'est plus plaisant d'être en bonne compagnie avec une bonne personne.
10: Encore, j'ai encore renversé mon Sprite dans le fauteuil.
9: Non, moi, c'est juste pour arrondir les fins de mois.
7: Ben, c'est déjà une bonne raison.

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2: Tout le monde va bien, lui, il file pas trop. Toujours déprimé, c'est l'Arduino.
3: Boum, boum. Hey, si vous filez pas aujourd'hui, il y a assurément quelqu'un de pire que vous, et ça tombe bien, on l'a au téléphone. Comment ça va aujourd'hui, Bruno?
4: Ah, salut, ça va bien, là? Je pète le feu, comme on dit.
3: Ah oui?
4: Oui, j'ai vu toute ma famille en fin de semaine.
3: Ah, c'est le fun, ça? Mmh.
4: Oui, c'était les funérailles de mon grand-papa. Mais grand-papa, il m'a laissé en cadeau son beau veston en héritage.
3: Ah, oh, c'est un beau souvenir, ça.
4: Oui, mais je suis pas capable de faire partir les taches de sang.
3: De sang, voyons.
4: Oui, il y a les taches de sang, c'est parce que c'est le veston qu'il portait quand il a eu son accident de voiture.
3: Sinon, y a-tu des bonnes nouvelles?
4: Oui, j'ai des bonnes nouvelles pour grand-maman, heureusement.
3: OK, lesquelles, mettons?
4: Oui, elle n'a plus de cholestérol.
3: Elle n'a plus de cholestérol.
4: Oui, elle était dans l'auto avec grand-papa quand on a Mais au moins, fin de semaine, j'étais pas tout seul en famille au salon funéraire.
3: Ah oui, comment ça?
4: Dans le buffet, il y avait des sandwichs au poulet et des sandwichs aux œufs.
3: Wow!
4: Aussi, j'ai rencontré une fille la semaine passée.
3: Ah oui, ben ça, c'est une bonne nouvelle, par exemple.
4: Oui, mais non.
3: Comment ça?
4: Ben, on a commencé à se fréquenter, là.
3: Ben ça, c'est le fun.
4: Oui, mais c'est parce que non, c'est parce que on a fait l'amour, là. J'avais mis de la musique pour créer une ambiance, qu'on a fait l'amour.
3: Oh boy, ouais.
4: Ah, j'avais mis ça, là. Je trouvais que c'était très thématique de mettre de la cornemuse parce que j'ai mal dans les côtes. Malheureusement, j'ai perdu connaissance pendant qu'on faisait l'amour.
3: Hein, comment ça?
4: Ben, on... C'est parce qu'on faisait le 69 debout.
3: Ah oui.
4: J'ai manqué de souffle. C'est moi qui avais là, c'est parce que là, c'est moi qui avais la tête par en bas.
3: Oui, c'est ça.
4: Là, je me suis évanoui, c'est parce que je suis tombé sur le plancher.
3: Ben oui.
4: Je me suis tout cassé les dents d'en avant.
3: Ah oui.
4: Mais il faut dire aussi que j'ai des dents très fragiles.
3: Ah oui?
5: OK.
4: Oui.
3: Ah oui?
4: J'ai les dents molles.
3: Là, ça s'entend pas, en tout cas.
4: Oui, c'est parce qu'on n'a pas de fluor dans l'eau ici, chez nous. Je suis sur un puits artésien. J'ai remplacé mes dents par des dents de vampire que j'ai trouvées dans un vieux costume d'Halloween.
3: Ah oui.
4: Le problème, c'est que tout le monde a peur de moi.
3: Ouais.
4: Ouais, en fin de semaine, tout le monde me regardait bizarre.
3: Ouais.
4: Ils pensaient que j'étais un vampire.
3: Ouais.
4: Moi, j'ai essayé de les rassurer.
3: Ah oui.
4: Je criais, inquiétez-vous pas, je vais pas vous sucer, je vais pas vous sucer.
3: Ouais.
4: Ben, ça a pas beaucoup aidé, là. Là, j'ai plus le droit d'aller au glissando. Mais là, je suis déprimé, là.
3: Oui.
4: Là, mon médecin m'a prescrit quelque chose de plus fort pour ma dépression.
3: Ah oui?
4: Oui, ça s'appelle du Cialis.
3: Du Cialis?
4: Oui, mais ça marche pas. Depuis que j'en prends, je trouve la vie de plus en plus dure. En fait, je dois m'avouer, là,
3: oui?
4: Je vous ai pas vraiment dit la vérité, parce que c'était pas vraiment un 69.
3: Comment ça?
4: C'était plus un 71.
3: Qu'est-ce que c'est, ça?
4: C'est parce que j'ai fait le numéro 2 pendant le 69.
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3: Voilà.
5: Oh,
6: la rafale de plaintes sur la messagerie texte.
3: Non,
6: aïe, aïe, aïe, ça va, des menaces de mort.
3: Moi, du tout. Ah, les gens aiment ça, Tarzan Boy, trop drôle, trop innocent. Je suis en train de faire le gazon sur la piste cyclable, puis j'ai l'air, je suis crampé de rire. Bruno, les gens ont aimé Bruno.
6: C'est vrai qu'un mélange entre Sid dans l'air de glace et Priscilla.
5: Ben oui,
6: salut mon collègue Jean-Michel Langtil. Hey, écoute, t'as-tu drôle, lui, avec ça, Priscilla?
3: Ben oui.
6: Absolument une inspiration, ça, c'est sûr. Hey, le fun qu'on a. On ramène-tu ce personnage-là? là, oui, c'est à vous de décider.
5: Non, non, ramène.
6: Ben, ben, c'est à vous de décider, messagerie texte. Vous êtes la voix d'un peuple.
3: Jeremy, en fait, ça rentre, il y en a plein. 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

0: Ben c'est ça, on a lu ton CV, Jonathan, puis ouais, on était intéressé à te prendre dans notre compagnie de plomberie.
1: OK, mais j'avais bien écrit sur mon CV que j'avais aucune expérience, oui. Que je suis très maladroit, puis j'ai une attitude de marde.
0: Oui, on l'a lu, mais on...
1: Je me suis demandé quel job je pourrais bien trouver avec ça.
0: Ben, tu peux être chef de parti politique.
1: J'ai été approché, mais ça me tente pas.
0: Écoute, pour le fond, juste te poser une couple de questions sur la plomberie, voir...
1: Je sais rien, là.
0: Attends, si je te dis un coude à 45 degrés, c'est quoi?
1: C'est prendre une brosse d'une canicule.
0: Non, c'est un raccord de tuyau, mais ta réponse est pas bête.
1: Je m'en reviens pas que vous me preniez.
0: OK, si je te dis de la colle ABS...
1: C'est ce que sniff un assisté social, faute d'avoir les moyens d'acheter d'autres choses.
0: Non, c'est une colle à tuyau de plastique ABS, mais tu le sais maintenant.
1: Hey, vous prenez-tu n'importe qui, rien qu'un peu?
0: OK, question de situation. Il y a une madame qui t'appelle, qui dit « J'ai plus de pression dans la douche, mais j'ai de l'eau dans la cave. » Qu'est-ce que tu fais?
1: J'ai dit « Allez vous laver dans la cave. »
0: Okay, en tout cas, on va te prendre, on n'a pas le choix. Quoi.
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3: Dans 18 minutes dans le boost, notre question inutile première de la semaine. Aujourd'hui, on veut savoir si vous êtes pour ou contre. On n'est pas dans le débat du parapluie, mais c'est oui ou c'est non pour vous autres un parapluie. Est-ce que vous en avez, vous l'utilisez? Parce qu'en avoir et l'utiliser, c'est deux. Des fois, on en a, puis quand on a besoin, on les a jamais sous la main. Il y en a qui en ont pas pantoute. Vous autres, êtes-vous en avez-vous les parapluies à la maison?
4: Oui.
3: Un, deux ou six, là?
4: Ouais, maximum deux, je pense.
3: Ouais.
5: Moi, j'en ai, puis je sais pas son haut.
3: Ouais. c'est ça.
5: Moi, on dirait que, tu sais, je sais pas. Puis j'ai des enfants, fait que, tu sais, même quand tu sors, tu te dis en tant que bon parent, bon, je vais emmener des parapluies. Fait comme ça, tu sais, s'il arrive quelque chose, on va être correct. Ben non, je pense pas. Je laisse ça là. Je laisse ça dans l'armoire. Moi, je suis comme s'il pleut, je serai mouillé, tu sais. Puis ça, c'est comme, tu sais, ceux qui. Il y a la team poncho aussi quand tu vas dans un festival.
3: Ouais. Hein?
5: Pas de poncho, pas de parapluie. Ben, les parapluies sont interdits de toute façon.
3: Ouais.
5: Mais non, pas de parapluie, moi, même quand il pleut. Mais c'est moi qui écave, tu sais, à quelque part.
3: Bon, puis en même temps, des fois, on a des petits manteaux avec une petite capine qui peuvent faire la job aussi, là.
4: Ouais, ça fait la job, ça.
3: C'est ça aussi, là, s'entraîner ton parapluie. Moi, j'en ai. On doit en avoir 3-4 certains, nous autres, à la maison. Puis il y a toujours une période de l'année où je me dis, tu sais, à un moment donné, qu'il se met à mouiller un peu plus, puis tout ça, puis là, j'entraîne un dans l'auto, puis. Et là, à un moment donné, je me dis, bon, je le traîne pour rien, hein, je l'utilise pas, fait que je vais le rentrer dans la maison, puis c'est à ce moment-là que c'est une journée où il pleut, averse, j'en aurais besoin pour pas être complètement détrempé, mettons, de l'auto jusqu'au travail ou peu importe.
5: Moi, c'est ça, là, mais. Fait chier de traîner ça.
3: Ouais.
5: Tu sais, mettons que tu vas te promener, là, tu sais, je sais pas, moi, dans le vieux Québec, là, tu sais, puis là, tu te dis, ah, gars, j'ai les grilles,
3: non, tu le mets dans ton petit sac à dos, là, tu sais, ça t'en prend.
4: Ah, mais ça, c'est autre chose. Parce que moi, ici, au Saguenay, j'en ai pas. Mais quand j'étais en vacances, puis souvent à l'hôtel, ils vont t'en louer.
3: T'en prêter plutôt,
4: ouais. Et t'es loué gratis.
3: Ouais, c'est
4: autrement
3: ça.
4: Dit. Puis, la dernière fois que j'étais allé à Montréal, là, c'était assez gris, merci. Ben, m'en pas rien.
5: OK.
4: Mais ça, c'est le danger, hein.
5: Ouais.
4: Laisse-les jamais à personne plus petit que toi le parapluie.
3: Non, c'est tannant, c'est ça.
4: Parce que tu vas te crever un œil.
3: Ah, ouais. C'est vrai.
4: Mettons que ta blonde mesure 5 à 4.
3: Ah, ouais.
4: Quel conseil!
5: Moi, je suis à côté, là.
4: Hey, chérie, m'a le tenu.
3: Ouais.
4: Je suis galant.
3: Ouais. Je te dirais que les moments où on l'utilise, là, ouais. Ben, c'est vrai.
5: J'ai l'image, là, tu sais.
4: Ben, arrête, tu me chatouilles le bout d'épine.
5: Mais non, mais c'est dangereux. Non, mais c'est dangereux, parapluie. Ouais. Pour,
3: Dis autres, on l'utilise pour quand je vois le midi des fois que ma fille à l'arrêt d'autobus en a, tu sais, là.
4: Ah, oui, ça, c'est
3: je l'accompagne, mettons. Bon,
4: fait
3: que c'est elle qui le tient, oublie ça, là. Tu dis, OK, c'est moi qui vais le tenir. Mais là, elle a l'impression quasiment de pas être protégée parce que t'es comme, tu sais, c'est ça.
5: Fait que première date, tu vas être gentleman, t'es mieux pour une fille qui est plus petite que toi.
3: Ben, c'est ça,
4: non, première date, là, tu dis, ah, regarde, lorsqu'on sera pas à tête, on va le taxi.
5: Oui, il y a ça aussi.
4: Ah oui.
5: Première date. Un chandail blanc, ben là, regarde.
4: Première date, tout le monde a du cash.
5: Ah, c'est bon.
4: quand t'en vas s'en rendre compte que t'as pas une scène, il va être trop tard, il va être bien engagé, il va être bien accroché.
5: C'est ça le truc.
3: Le parapluie, c'est oui ou c'est non? C'est notre question. Est-il ce matin quelqu'un qui nous répond? C'est Caroline, a dit non, c'est une maudite cochonnerie, j'aime mieux un manteau de pluie. Ouais, j'avoue que c'est plus facile peut-être à. C'est plus facile à traîner, on dirait. C'est plus facile à gérer, justement. Tu mets ta capine qui est bleue, tu l'enlèves.
5: Mais c'est moins pire que, tu sais, je parlais de poncho tantôt. C'est déjà moins pire qu'un poncho.
3: Oui, là, absolument.
5: Moi, à Mané, c'est pleine, mais t'es ramassé un peu par inadvertance avec un poncho Vive le Québec.
3: Oh! Okay.
4: Hey boy!
5: J'ai pogné la première affaire sur le bord en sortant du resto pour aller voir aux yeux.
3: Ah, t'as un petit magasin de souvenirs.
4: Le pire, c'est quand le parapluie revire de bord. Tu sais, quand tu vois, là, le parapluie, ah, ça, c'est dégueulasse.
3: Quand tu vends, terrible. On nous dit, moi, le parapluie, c'est juste sur le terrain de golf, sinon jamais. Effectivement, sont gros, à part de ça, sont larges, ça vaut la peine. Vous autres, 6-12-12 et micro ailleurs de parapluie. C'est oui ou c'est non? C'est notre question complètement inutile ce matin. Québec Redneck, Bluegrass Project pour bien commencer votre lundi dans le boost.
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2: Fred, je suis par là, chroniqueur économique.
3: Oui, Fred, c'est Ben.
2: Oh, oui, salut, Ben.
3: Vas-tu faire un article sur ce qui va se passer sur le prix de l'essence?
2: Ben là, je peux pas te dire qu'est-ce qui va se passer sur le prix de l'essence.
3: Ouais, on est expert en économie, tu peux pas me dire ce qui va se passer sur
2: ben,
3: le prix de l'essence.
2: Regarde, un plombier est expert en plomberie, il peut pas te dire la date que ta toilette va boucher.
3: Donc, voilà un article sur qu'est-ce qui va se passer si le gaz remonte. Ben non, je regarde.
2: Ben oui,
3: est-ce que les gens vont se tourner vers la voiture électrique?
2: Ben, ils vont pas se tourner plus vers la voiture électrique. La voiture électrique, ça va pas.
3: Ouais, mais s'ils peuvent pas se tourner vers la voiture électrique, puis l'essence remonte, ils pourront pas se tourner vers la voiture au gaz non plus. Ils vont se tourner.
2: Ils poussent les marches du perron en se demandant comment ils vont aller à la job.
3: C'est à quelque part, quand tu te transportes, tu vas aller du point A au point B.
2: Oui, oui,
3: tu
2: mais
3: peux prendre le transport en commun.
2: Non, finis même pas ta phrase.
3: Mais là,
2: avec ça, tu te rends aucun point à part le point d'interrogation.
3: Bon, écoute, je veux que tu fasses un article sur ce qui va se passer avec le prix à la pompe.
2: Mais c'est exactement ça qui va se passer.
3: De quoi?
2: Ben, le prix va être à la pompe.
3: Non, mais
2: tu prends ton gaz ailleurs que l'autre?
3: Je veux dire, faut
2: tu rentres chez le poissonnier avec ton bidon en plastique.
3: Hey, veux-tu que je te transfère à la chronique beauté? Puis je vais faire...

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2: Il est 15h20 minutes, c'est la ligne très ouverte de Ça rentre au poste. Il y a plein de gens qui attendent pour nous jaser. Il y a une ligne de libre, hein, ça. Profitez-en. 7900-94-3, évidemment. Il y aura il reste 4 finalistes à faire pour la croisière qu'on fait tirer vendredi. Vous connaissez pas Monsieur Popcorn, vous autres?
3: Non.
2: Oui, c'est un auditeur, très coloré qu'on aime beaucoup. Okay. On va dire bonjour, Monsieur Popcorn.
4: Salut, Sébastien!
2: Salut! Est-ce que tu connais mes amis, Olivier Martineau?
4: Mais non, je les connais pas.
2: Bon,
4: Olivier Martineau, oui.
2: Olivier Martineau, Geneviève Hébert-Dumont.
4: Que j'aime beaucoup.
3: Salut!
4: Puis l'autre, c'est une petite nouvelle.
2: C'est Geneviève.
5: C'est Sébastien Trudel.
2: oui.
5: Les longs cheveux, là. Longs c'est Trudel, c'est ça.
4: Geneviève, enchanté, Geneviève.
3: Enchanté.
2: Monsieur Popcorn n'a pas Internet et je pense qu'il y a une question pour nous, c'est ça?
4: Oui.
2: OK, c'est quoi la question?
4: C'est quoi la programmation pour la Saint-Jean-Baptiste au Parc Maisonneuve?
2: Ben ça tombe bien, j'ai ça sous la main. C'est animé par Guylaine Tremblay, Pierre-Luc Funk, j'avais vu la question, c'est pour ça. Il y aura Diane Dufresne, Pierre Lapointe, Bruno Pelletier, Saul Dia et Harmonium.
3: Pardon? Ben oui. Harmonium, ben...
2: Il va en manquer, quand même, en tout cas, fait que voilà.
6: Oui, malheureusement.
2: Alors,
3: mais ceci dit, c'est une belle programmation.
2: Oui, c'est quand même... fait que voilà, mais est-ce que tu vas être là, Monsieur Popcorn?
4: Ben oui, je vais être là.
2: Bon, ben parfait. Ben bon show.
4: La semaine passée que j'ai dégelé.
2: On a manqué un petit bout.
4: Il a fait assez chaud la semaine passée que j'ai dégelé.
2: Ah! Ben pourtant, ça s'entend pas tant que ça. Merci beaucoup, M. Popcorn.
4: Et à la prochaine.
2: À la prochaine, voilà, c'est un personnage, un peu, c'est ça. Il nous appelle souvent,
3: ben,
2: puis
3: il est sympathique.
2: Il est très sympathique.
5: Fort oui. Sympathique. Tu sais quoi, j'ai aimé ça y parler, on le rappelle.
2: Peut-être pas là, mais on va aller sur la ligne 2. Allô, Énergie.
7: Oui, bonjour.
2: Allô.
7: Oui, ma fille va recevoir son diplôme demain à l'Université Concordia, puis j'aimerais savoir quoi lui acheter.
2: Oh boy.
3: OK, elle grade en quoi?
7: En sociologie, anthropologie.
5: Ah, alors, ben, elle va avoir son diplôme quand, là?
7: Demain.
5: Ah, ben, je suggère.
7: C'est demain soir.
5: Ah, demain soir.
7: À la place des arts.
5: À la place des arts. Je suggère peut-être un cadre.
2: Non. Juste
5: pour mettre le diplôme là-dedans.
2: Ah, ben oui.
3: Et t'es
5: un beau cadre.
7: Je pensais à ça, mais c'est parce que je me sens un petit peu cheap comparé à son père et moi, on est séparés.
5: Ah, OK. Puis qu'est-ce qu'il va y offrir, son papa? Hein?
7: Il a donné comme un bon montant d'argent.
2: Un montant d'argent.
5: OK, ouais. Bon, ben d'abord, je te dis peut-être une boîte, mettre son argent à l'ousse.
2: Une boîte.
3: Un petit relais.
2: Oui.
3: OK.
2: Mais mettons...
3: On parle de quel budget? On peut se demander ça?
5: C'est quoi ton budget à toi, là?
7: Ben, j'ai pas un très gros budget à comparer à lui.
5: Non, mais toi, pour toi, l'important, c'est le symbole.
2: Ben, je sais pas, des billets de spectacle, peut-être, ça
3: peut
2: être
3: fun. Oui, ça, c'est une bonne idée.
7: Ça serait une bonne idée, oui.
2: Ou peut-être quelque chose,
3: chèque cadeau dans un restaurant que vous aimez, ou bien tu peux l'amener quelque part qui vous est précieux aux deux. Sinon, un scrapbook.
5: Hey, aimeriez-vous ça passer une soirée ensemble, toi puis ta fille, pour aller voir un bon show d'humour?
3: Ah!
5: Regarde.
7: Là,
5: ce que tu vas faire, là, c'est que dans un beau cadre, tu vas y mettre une paire de billets que je vais te donner. OK? Tu vas regarder la ligne, on va prendre tes coordonnées. Puis on va t'offrir une belle soirée. Ça va me faire plaisir. Écoute, de toute façon, moi, je suis déjà bardé de dettes. Fait que je suis pas à 54 ans. Ça va me faire plaisir. La seule affaire que je vais te demander, c'est de venir me saluer à la fin du spectacle.
7: Ben, on manquera pas ça.
5: Ben, c'est parfait. Puis félicitations à ta fille d'avoir accompli cette étape importante. C'est vraiment le fun.
2: Reste en ligne. Bouge pas.
7: OK, merci beaucoup.
3: T'es bien fin, toi, Olivier.
5: Oui, mais malheureusement, ce que j'ai pas le temps de dire, c'est que c'est des billets pour Val d'Or, là, mais... non, c'est des billets au choix. Val d'Or. Un sur le parterre, un dans le pit.
2: Ah oui. Un bon cadeau, là. On va aller sur la 801. Allô, Énergie.
8: Hey, salut.
2: Allô. Hey, on jasait.
8: Je vais te parler de ma tradition.
2: Ta tradition? Qu'est-ce que c'est?
8: Ben, j'attrapais tout le temps des crapauds quand j'étais jeune, puis à un moment donné, j'en ai trouvé un à Lambton, je l'ai embrassé. il est assis à côté de moi. Fait que c'est lui qui va emmener en croisière.
2: Ah, OK, le crapaud, ah, là, ça... il est devenu un prince, je comprends.
5: Attends, ça brasse pour qu'il...
8: transformé en prince charmant. Ça le dit, ça vaut la peine de l'essayer, les filles.
3: Ah, oui, oui. Hey, tu me donnes le goût.
2: Le goût, hein, c'est ouais. ça. Ouais. On va prendre la chance de, d'embrasser un crapaud. Ah, ben écoute...
5: C'est cute, ça.
2: Ben, oui,
5: c'est cute,
2: pas.
5: C'est cute.
2: Parce que Olivier disait en début d'émission que t'as pas adopté un crapaud, mais t'en as un...
5: C'est lui qui m'a adopté. J'en ai un dans un pot de tomates, là. Fait que je vais peut-être m'essayer avec un petit bec tout à l'heure.
2: Un petit bec. Donne-tu pas de cigarette, par exemple, Charles, que ça...
3: Je trouve ça tellement pas fin, là.
2: Ben, non. Moi, j'ai jamais essayé, là, mais...
3: C'est épouvantable, les gens qui faisaient ça.
5: La souffrance animale,
2: oui, oui.
5: Là,
2: oui.
5: Puis en plus de ça, tu gaspilles des smokes.
2: En plus, au prix qu'ils sont rendus, en plus, là. On va aller sur la 4. Allô, Énergie? Allô?
6: C'est mon tour, là?
2: Oui, t'es en onde.
5: Oui, bonjour.
6: Hey, bonjour! Moi, c'est un écœurantite, gang.
2: Un écœurantite de quoi?
6: Hey, là, j'ai déjà appelé cet automne, là. C'est Catherine le prof.
2: Okay.
6: Le monde, ces autoroutes, là.
2: Oui.
6: Ils savent-tu que la voie de gauche, c'est faite pour dépasser?
3: Non, ouais, je sais.
6: C'est pas une voie de croisière. Tu roules à 100, tasse-toi à droite.
2: Ben oui, non, c'est raison. Puis là, c'est là, pourquoi c'est revenu...
6: Je suis sur le réseau routier, là.
3: OK.
2: Puis ça...
6: 130.
2: Ouais.
6: Le monde, il y a 6 chars en avant de moi. Ils roulent à 100. Je le colle dans le derrière, puis il m'envoie des fingers.
2: Ouais.
6: Ils comprennent pas.
2: Je comprends.
6: C'est-tu moi qui est trop vieille, qui a eu mon père?
5: Non, je comprends. Puis moi, je vais t'inviter à trouver ça normal d'être exaspéré de nos réseaux routiers. Mais je vais t'inviter aussi à prendre 2 secondes. On se calme. Parce que ta santé mentale vaut plus que ça. Mm-hmm. Moi, je vais te donner mon truc. T'as la voie de gauche? Écoute bien ça. Juste à côté de la voie de gauche, à la gauche, dans votre gauche, il y a un terre-plein. Si t'as des bons pneus, là, moi qui étais en troc depuis une couple d'années, que le terre-plein, j'arrive chez nous, là, incroyablement plus vite.
3: T'es terrible.
2: Le terre-plein, alors c'est le conseil.
3: C'est le conseil.
2: Merci beaucoup. Oh, attends, raccroche pas. Oh! Mais ça va peut-être faire passer les 47.
6: Non, mais
5: ben,
6: écoute
5: bien,
6: toi, si tu roules
5: flacotement,
6: tu dois avoir une belle escorte policière en arrière de toi.
5: Ah, ben moi, j'adore les escortes.
6: Ouais, tu peux pogner des maladies
2: aussi
6: avec ça, mon homme.
2: Ben oui. Alors, tu t'appelles Catherine, c'est ça?
6: Oui.
2: Catherine, t'as le choix. Entre deux quiz, t'as le quiz de Chambre en ville. Je sais pas si t'as écouté Chambre en ville ou pas pantoute.
5: Ah oui, prends ça.
6: Ben oui, c'était de mon époque.
5: Okay. Ben oui, dis oui.
2: Ou le quiz qui chante ce classique de la musique québécoise, tout simplement.
5: Ah, non, prends l'autre.
6: Oh mon Dieu!
5: Alors, Chambre en ville.
3: Ça, c'est Québec.
2: Bon, parfait.
5: Ooh, yeah!
2: Donc, je pense que c'est quand même assez faisable si tu l'écoutais. Dans Chambre en ville, quel était le surnom du personnage joué par Francis Reddy? Ben, le son nom, en fait, là.
6: C'était Pete.
2: Effectivement, Pete. Rodrigue Béliveau. Dans Chambre en ville, quel était le nom du personnage joué par Anne Dorval?
6: Lola,
2: c'est son nom, c'était Lise Lola Corbeil. J'ai beaucoup d'infos.
3: Tu m'apprends des affaires, je savais pas que c'était ça les noms complets.
2: Moi non plus. Dans Chambre en ville, quel était le prénom du personnage joué par Patricia Paquin?
6: Geneviève.
2: C'est une bonne réponse. Voyons. Ben, fais-tu là? Ben voilà, 3 bonnes réponses. Fait que Catherine...
3: Elle n'est pas là pour niaiser, Catherine.
6: Non, c'est classique.
2: Tu es finaliste. On va aller sur la 6. Allô, Énergie.
9: Oui, allô. Mon nom, c'est Alexandre Sandoval. Je suis le président chez Comico et l'agent de Olivier Martineau.
2: Ah oui, je te reconnais. Oui, mon Dieu. OK, je te vaux l'honneur.
5: Je te promets, je vais te rembourser.
9: On a une petite surprise. On arrive.
5: Il y a une saut.
2: Vous arrivez où? Ben, Colin, c'est des mariachis. Ben, c'est quoi les chances? Wow! Hey, c'est...
3: Ben voyons, il y a trois mariachis en studio.
2: Et là, l'agent d'Olivier Martineau, là, il y a une caméra en plus, il doit se passer de quoi là, j'imagine que... Wow! Mais, Olivier, comprends.

0: pas dire bonjour à... C'est pas que je veux couper les mariachis.
1: Mais voyons
0: donc! De quoi? Alex, donc...
2: On a une surprise. On a une surprise pour Olivier.
0: Okay.
2: On voulait faire ça en grand. On voulait faire ça avec la grande famille d'énergie. Olivier.
1: Allô?
2: On a reçu ce matin un beau cadeau pour toi.
1: Oui.
2: La plaque. 25 000 billets vendus.
1: Oh, ouais!
2: Pour ce n'est pas toi, c'est moi.
0: Bravo! Hey.
3: Et c'est reparti, mesdames et messieurs.
0: C'est parce que je leur...
1: Muchas gracias. Ah, ils sont incroyables. Il y a trop d'émotions. J'ai l'impression de faire, tu sais, un rêve de fièvre, là.
4: Oui.
1: T'es au
4: de
1: travail et mariage. C'est ça toute votre histoire, vos histoires
0: ben
1: de mariage tantôt.
0: Oui. Oui,
1: c'est ça votre...
0: C'est pour ça que je voulais...
1: Je capote cette plaque. Je vais juste expliquer, là. Bon, oui. Attends, j'ai beaucoup d'émotions, cette plaque. C'est parce que ça souligne les 25 000 billets vendus. D'une production dont je suis très fier. En fait, c'est la première fois que je suis fier de quelque chose que je fais en humour depuis 20 ans que je fais ça. C'est la première fois que je suis fier d'une production, d'un spectacle à ce point-là. Écoute, tout le monde est là. Je capote. Alex!
2: On est tous là. On est tous là pour toi. On voulait te surprendre.
1: Toute l'équipe. Ben oui, parce qu'il y a Alex, mon bras droit, mon partenaire.
4: Qui sont, là, les... Okay.
1: Alexandre Devant, c'est le meilleur, c'est le Batman de mon Robin. Écoute, c'est avec lui que je travaille. C'est, je veux dire, je check à gauche, je check à droite. Écoute, on travaille ensemble. Si Alex t'es pas là, il y a pas de show. À tous les niveaux. J'aurais lâché.
2: Ben, je te confirme, il n'y en a pas non plus.
1: C'est vrai. J'aurais lâché il y a longtemps. T'es autant le gars que j'appelle pour dire, hey, ça serait cool, tel décor, autant que je t'appelle pour dire, je suis en train de paniquer, puis qu'est-ce que je fais? T'as été là autant en conseil stratégique qu'en conseil personnel. Merci mille fois, cette plaque-là, là. Est à toi aussi.
2: T'es fin, on t'aime beaucoup, on voulait faire ça en grand, on voulait faire ça avec toute la gang pour...
1: Oui.
2: C'est important, c'est un gros... Surtout aujourd'hui, là, une plaque, un billet d'argent,
1: c'est cool.
2: En 6 mois. Soulignons-le.
1: Oui, en 6 mois.
2: En 6 mois, 25 000 billets vendus, c'est tout un exploit.
1: Hey, je suis capable.
4: Bravo.
1: Magali, Di Folco, communication, incroyable. Donc, relationniste de prêtre, attaché de presse, stratège au niveau communication, tout ça. Merci beaucoup, toi aussi, t'es une partie importante, essentielle. Écoute, puis il y a un gars qui tient le Kodak, je sais pas c'est qui. Ça, c'est probablement quelqu'un que le huissier envoie pour voir où je travaille.
2: Oui.
1: Écoute, je suis excessivement sous le choc.
0: Prends-le.
1: Hey, c'est rare, j'ai plus rien à dire, mais j'ai envie de pleurer. Là,
4: pleure, moi je pleure déjà. C'est tellement touchant.
1: C'est la première fois. Et puis mariachi en plus.
4: Oui, c'est chargé.
1: J'en reviens pas. Écoute,
0: regarde, c'est très mérité, c'est un très bon show, ça s'appelle C'est pas moi, c'est toi.
1: Ouais, tu sais quoi, je vais le changer le titre. Ça va s'appeler C'est pas moi, c'est nous. Merci beaucoup.
2: Wow. Bravo.
1: Bravo,
0: Olivier. Oui, et puis les billets, tant qu'elle le dit, c'est olivier-martineau.com, ceux qui n'en ont pas encore. Alors,
1: exactement.
0: Allez voir ça.
1: Il reste quelques sièges pour dans 2 semaines à Saint-Eustache. Sinon, on se retrouve évidemment à l'automne. Là, je reprends la tournée un peu partout au Québec. Nouveau-Brunswick, l'Ontario francophone, je serai là aussi. Hey, je capote. Wow!
0: Félicitations.

0: Alors, météo avec Willemite Caouette qui est devant son grand écran.
1: Oui, bien sûr.
0: Un vrai gars de météo, là.
1: Je suis météorologue en passant.
0: Ok, météorologue d'abord. Non. C'est quoi la différence entre un gars de météo et
1: un météorologue, ça étudie un météo.
0: Ok. Ça me change quoi d'un culotte, ça?
1: Ben, moi, je me contente pas de dire, il y a de la pluie verglaçante.
0: Oh, bon.
1: Je dis que c'est à cause qu'il y a des vents du sud.
0: Mais je m'en calisse. Je viens d'écouter la météo sur un autre poste, puis la fille aussi a dit que c'était des vents du sud.
1: Oui, mais
0: elle. Puis elle, avant de faire la météo, était chroniqueuse culturelle.
1: Oui, mais
0: ils l'ont transférée à météo immédiatement après qu'elle ait dit en ondes que Xavier Dolan était un modèle de chaise pliante chez Ikea.
1: Oui, mais moi, je suis météorologue.
0: OK, vas-y donc, mon météorologue.
1: Bon, alors, on a eu une forte dépression.
0: Ah oui? Je suis en train d'en faire une en t'écoutant.
1: Et Environnement Canada?
0: Alors, Environnement Canada. Appelle pas ça de même.
1: Qu'est-ce que tu veux dire?
0: Le Canada est prouvé le pire pays pour l'environnement.
1: En tout cas,
0: il faut que t'appelles ça flaque d'huile avec 15 oiseaux morts Canada.
1: Ben, je savais pas ça.
0: Mais pourtant, t'es météorologue.
1: Hey,

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2: Il est 6h42 minutes en ce lundi 15 juin. J'espère que vous passez un bon début de journée, un bon réveil. Vous avez besoin de rire un peu. Lucien Casgrain, le personnage d'Olivier Martineau dans sa rentre au poste, la version estivale, qui sont installés depuis lundi dernier, était de retour dans sa rentre au poste la semaine dernière. Et voici sa

0: Fréquence Grey, je suis de retour.
1: Ah oui, on est content.
0: Je suis de retour, enfin de retour à Énergie. Mais attention, maintenant, il faut que je sois éducatif.
2: Éducatif.
0: Ah, oui. Ils m'ont bien prévenu, là, dans la lettre de huissier. C'était très clair. Alors, on m'a demandé d'être moins familier et plus familial, parce qu'il n'y aura plus d'autre chance. Alors, là, on me dit, Lucien, on peut plus dire tâton, on peut plus dire baquaise. Alors, aujourd'hui, il est certain que je dirais pas « Hey, check les tâtons de la baquaise! » Non! À partir de maintenant, je vais essayer d'être plus familial, et aujourd'hui, ça va être familial as fuck! Alors oui, familial, bonjour mon neveu, bonjour ma nièce, bonjour mon beau-frère Denis qui est encore en conflit avec la municipalité Saint-Henri-d'Argentin. Oui. Pourquoi? Parce qu'il fait des bonhommes de neige puis il met une carotte faire une bisoune. C'est ça que tu fais. Courage Denis, on est avec toi, c'est chez vous Chris. Hey, tu fais ce que tu veux. Et bien voilà, je pense que je suis très familial.
1: Oh, ça va bien, ça va bien.
0: Aujourd'hui, pour m'adresser à un public un peu plus large, j'ai décidé de m'adresser aux vieux comme aux jeunes, avec mon émission Jeunesse pour de la culture. Oui, ça s'intitule La ferme à Casse-Grain. Alors, la ferme à Casse-Grain pour planter tout le monde. OK. Et aujourd'hui, à l'émission La ferme à Casse-Grain, on a plein de belles surprises, mais avant la surprise, une autre surprise.
1: Ah oui.
0: J'ai reçu ici un petit courrier d'un ami, un beau dessin que j'ai reçu.
1: Okay.
0: Ah, un beau dessin! Et alors, merci à Yvon, 54 ans, de Saint-Lin-Laurentide. Regardez-moi ça, ce beau dessin. Ah, oh, c'est magnifique. C'est un beau perroquet marqué « Tu parles trop, Casse-Grain, m'a tué! » Et c'est signé Yvon. C'est un très beau dessin, Yvon. Les couleurs sont magnifiques. Le juge sera sûrement impressionné. Ah, c'est le moment de...
2: Le juge.
0: C'est le moment de la découverte du jour. Aujourd'hui, la découverte du jour.
1: Oui.
0: La découverte du jour. La poire. Vous connaissez ce petit fruit exotique?
1: Oui.
0: Parle de la poire. On dirait des petites solanges. Solange, ma femme, qui a exactement la même forme.
1: Oui.
0: La poire est un fruit en forme d'ampoule, les amis.
2: Oui.
0: Hein? D'ailleurs, si votre poire fait mal et goûte le sang, c'est une ampoule.
1: Ah, les enfants sont là, mais oui.
0: Oui, les enfants sont là. Et en parlant de forme, chronique géométrie, parce que les petits amis, vous savez que j'essaie de vous instruire un peu. Nous avons déjà vu par le passé le triangle amoureux ainsi que la danse carrée.
1: Oui.
0: Aujourd'hui, la nouvelle forme, le cercle. Oh, remarquez que ce cercle, quand je le caresse trop longtemps, devient vicieux. Alors, faut faire preuve de prudence. Avez-vous soif, les amis?
2: Avez-vous soif?
0: Malheureusement, aujourd'hui, je voulais vous faire une belle limonade, mais les citrons coûtent tellement cher.
1: Ouais.
0: Pas moyen d'acheter des citrons à ce prix-là, c'est pas un fruit, c'est un placement à long terme. Alors, aujourd'hui, j'ai décidé de faire une petite limonade à maison.
1: Ouais.
0: Alors, nous allons remplacer les citrons par du pledge. Et dans un grand verre, on va mettre une tasse de pledge, un peu de sucre et de l'eau. Et regarde, on va tout mélanger ça comme ça. Ça a de l'air délicieux, laissez-moi goûter. Ça goûte le meuble propre. Les amis, c'est maintenant l'heure de Éducazou, la rencontre animale.
1: Oh mon Dieu,
0: Nous avons un animal dans le studio.
1: Ok,
0: je suis un peu inquiet. Oui, c'est qu'aujourd'hui, nous découvrons la tarentule venimeuse de Madagascar. La tarentule venimeuse de Madagascar, elle est discrète, mais elle est surtout venimeuse.
1: Oui.
0: Et là, donc, je la trouve plus depuis tantôt. Elle se promène dans le studio.
2: Super.
0: Quand vous allez la voir, les amis, tout de suite, on a envie de la flatter parce que qu'elle a de l'air douce, elle est comme faite en velours. Mais non! Elle est faite en pic-pic! Des pic-pic qui font faire dodo pour toujours! La tarantule, attention, la tarantule venimeuse de ma garde à Cascade, on la regarde pas, on la suit pas, et surtout, on ne se fait pas suivre. Si vous la voyez, ne bougez plus. Sa vision est basée sur le mouvement et la chaleur de votre corps. Restez assis et calmez-vous pour respirer doucement, parce que si tu t'énerves, plus tu deviens chaud, plus ça va te spotter.
3: C'est fun, ça va rassurer les enfants.
0: Oui. Et maintenant, c'est l'heure de la petite chanson.
2: Ah oui,
0: il va faire du une petite comptine pour les amis. Alors attention, rapprochez-vous, on va chanter tous ensemble cette chanson.

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1: Ah! Ben les amis, avant de se quitter, ah, c'est la visite! C'est la visite de mon ami! C'est Claude le camionneur! Salut Claude! Quoi Claude? Je comprends rien! T'es bien énervé! Qu'est-ce que tu dis?
2: Non, non, non, non!
1: Quoi? Le
2: non,
1: cancer!
2: Non, non, non.
3: Okay. Le cancer!
1: Ok, mais bonne chance Claude! Bye bye les amis!
4: Énergie. 6h50, minutes sur Énergie 94.5 pour un autre édito de Martino. Ce sera à 15h35 aujourd'hui dans Sa rentre au poste que vous pourrez l'entendre. 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Je ne sais pas si vous avez vu passer ça en fin de semaine, un animal assez particulier qui a été aperçu à Boucherville, se promenant dans les champs. Si vous avez vu passer les images, c'est assez spécial. On a l'impression que ça va être un petit chevreuil qu'on va voir passer dans ces images-là. Et tout d'un coup, c'est un kangourou qui est en cavale et qui se promenait. Pas un petit kangourou.
5: Mais on s'entend-tu que, mettons, monsieur, madame, tout le monde, là, tu te lèves la tête, je sais pas, t'es en train de boire ton petit cocktail ou un petit café.
4: Ou tu passes en char vite, là. Je pense que j'ai vu un kangourou.
5: Ça saute, ça, là.
4: Je pense que t'as halluciné, là.
5: Hey. Moi, j'aurais été curieux de voir la scène.
4: Au Québec, là, arrivé, là. Tu comprends. Et c'est un bébé kangourou qui s'est échappé d'une écurie vendredi après-midi à Boucherville. Et c'est un kangourou qui était détenu illégalement parce que on s'est rendu compte que c'est des gens qui n'ont aucune connaissance sur le sujet, qui n'ont pas les installations adéquates pour s'occuper de ce genre d'animal-là. Et on dit que la faune a confirmé qu'il n'y avait aucun permis non plus de garde d'animaux exotiques qui avait été délivré dans le secteur de Boucherville. Alors, on est sûr à 100% que c'est illégal. Ça a l'air que ça se fait assez régulièrement avec le Québec, d'ailleurs, des animaux exotiques comme ça qui sont transférés illégalement. On est une porte d'entrée en matière de braconnage de ce genre d'animaux-là.
5: Ouais, cool, Québec, on est bon quelque part.
4: C'est le fun, hein?
5: Kangourou, c'est dur à faire passer.
4: C'est pas juste des kangourous, là, plein d'affaires. Non, je sais.
5: Même bébé, un kangourou, c'est quand même imposant. Là. Non, si tu veux faire rentrer ça, ça te prend de la volonté.
4: Oui, je suis d'accord aussi.
5: Je ne sais pas
4: comment on fait, là, mais on n'a pas assez de règlements qui sont en vigueur pour contrer ça. Fait que ça a l'air que ça rentre.
5: Ça te prend une bonne cage, j'imagine. Ça a l'air con, mais vite de même, on rit parce qu'on lit l'article, puis c'est quand même assez particulier. Mais mettons que demain matin, tu décides d'avoir un kangourou dans le cours, là. J'imagine que ça te prend des installations quand même assez
3: hautes.
4: Ça
3: prend un enclos.
4: Ça
3: te prend un enclos.
5: Ouais. Qu'est-ce que ça mange, ça, un kangourou?
4: C'est une excellente question.
3: C'est pas un problème, ça.
5: Bon, j'imagine que ça.
4: Ça, c'est peut-être plus facile à trouver, mais comment s'en occuper, s'en entretenir.
5: Il y en a qui sont courageux, là.
4: Puis là, ben, ceux qui essaient de l'attraper, parce que là, il serait pas attrapé encore. On dit qu'on l'aurait vu samedi se promener aussi, là. C'est qu'on veut pas. Là, il y en a qui voulaient aller essayer de l'attraper au lasso, tout ça, puis on a dit. Ouais, c'est ça. Parce que c'est assez violent, ça, là, un kangourou. Oui, c'est ça. S'il se décide à te donner des coups, tu survoles assurément. On dit que c'est la télésédation vétérinaire là, qui va être priorisée. Puis, pour l'instant, on l'a revu vers 15h samedi dans une plaine pas loin de l'autoroute 20. Imagine,
5: lui, il est perdu,
4: coin de Boucherville, absolument.
5: Fait que dans le fond, on l'a pas pogné encore, là, ça je comprends. Éventuellement, il y a sûrement un zoo qui va le prendre puis tu le mettre dans un enclos pour s'en occuper.
4: Ouais, c'est ça. On veut essayer de l'amener du côté du zoo. Voyons, j'oublie le nom en Beauce, là.
3: Ah, Miller Zoo?
4: Oui, le Miller Zoo. On veut le transférer là. Okay. Alors, on travaille conjointement avec la SPCA et le Miller Zoo. Puis, c'est ça. On veut pas que les gens s'occupent de le capturer. Là. On veut s'en occuper. Il y a une façon de faire particulière.
5: Mais d'après moi, ça peut être malin, ça. Ça a l'air
4: ça peut être malin, kangourou, absolument.
5: Je regarde que ça mange. Pas si pire. T'sais, herbes, feuilles, fleurs, pousses, fruits et des insectes.
3: J'ai un truc pour attraper, moi.
4: Oui?
3: Checkez bien ça. J'en ai un dans mon écran, moi. Skippy!
4: Skippy! Tu penses que Skippy pourrait l'attirer.
3: Pourquoi pas?
4: Devenir son
3: Skippy,
4: ami.
3: Skippy, fait des miracles dans cette émission-là, Skippy. Ouais. Au pire, on amènera le vagabond renfort avec.
4: Skippy, notre ami le kangourou, ah ouais. Pour ceux qui n'ont pas été élevés avec ça. Ouais.

0: Jonathan nous dit que c'est un wallaby et non un kangourou. En tout cas, dans l'article qu'on a, nous autres, officiellement, on parle de kangourou, mais ça se peut que ce soit une wallaby, c'est possible. Et effectivement, personne ne peut l'attraper là, parce que le ministère ne donne pas l'accord pour le capturer, là, c'est ça exactement. Et posséder un wallaby au Québec, c'est légal. Mais en tout cas, je vois l'article de TVA, puis ça circule un peu partout aussi. On parlait vraiment d'un kangourou.
1: En hiver, c'est de l'entretien. Je suis en train de lire ça. C'est comme n'importe quoi. Un chien, c'est de l'entretien. Imagine un kangourou.
0: Non, mais en hiver, c'est pas habitué, tu comprends. Il vit pas dans la neige, lui, là.
1: Tout dépendant de l'espèce, là. Ouais. Ça dépend de l'espèce. Ouais. L'enclos chauffé. Mylène, as-tu remarqué le terme anglais de Skippy? On dirait que ça dit Skippy, la bouche pleine de mouches. Tu as entendu?
0: Ah oui, oui.
1: Ah oui, écoute ça,
2: pas entendu.
1: Skippy, la bouche pleine de mouches!
0: Il aime ça, les mouches! Il se nourrit de mouches, alors!
1: Ah ouais, regarde,
0: la bouche pleine de mouches!
1: C'est là,
0: tu sais! Bon, en espérant qu'il le retrouve, le
1: pachou!
0: Ouais, c'est ça! Un petit bébé! Kangourou ou wallaby, en tout cas, mais il se promène, là, puis il doit pas trop savoir. Comment
1: là?
0: Se débrouiller au Québec, là, effectivement. Vincent Vallière est homme de rien à 6h56. Bon matin, bon lundi dans le Beauce. Je suis un homme de peur.

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18: Comme on vient de le voir dans une série de baseball assez intense, quand tu décris un match de baseball, faut que tu parles.
19: Voici Scruton Bottlera.
20: En 94, cogné à 245. L'année suivante, on le sait, il a perdu son père, a cogné 128. Il l'a retrouvé cette année dans le cabanon, il est revenu à 245.
19: Le lancer. Le receveur s'est retourné, a reçu la balle profondément dans le derrière. C'est donc une balle à l'intérieur.
20: Alors, on a gagné à la question concours qu'on a lancée au début de l'émission, à savoir quel joueur sud-américain a produit le plus de points au sein de même équipe de la Ligue nationale. Et le gagnant est Alphonse Thibodeau. Et sa bonne réponse est on s'en calisse.
19: C'est la 19e manche et le deuxième releveur, Blight Tatawaka, commence à trouver le temps là.
20: Quand on pense que son frère a signé avec les Mets l'an dernier, que son cousin a signé avec les Orioles il y a 2 ans, que son beau-frère a signé avec les Padres il y a 3 ans, puis que son chien a signé avec un arbre hier l'après-midi.
18: Quand tu décris à ton avocat un mauvais geste que t'as fait envers quelqu'un, t'as tendance à minimiser ce que t'as fait.
21: Puis j'aurais poussé un gars, là.
20: Oui.
21: Puis il serait tombé, là, genre.
20: Il s'est blessé en tombant.
21: Sa tête a cru bon faire un arrêt sur le coin d'une table avant de continuer son périple, là, oui. Jusqu'à terre.
18: Tu sais, dit de même, ça pose quand même assez bien.

0: chronique culturelle, alors il y a un chanteur qui s'appelle Novaël X qui est né de l'intelligence artificielle par l'initiative d'une éducatrice en service de garde de Shawinigan, puis je comprends même pas la phrase que je viens de dire. Donc, j'ai en entrevue sur Zoom le faux chanteur Novaël X. Bonjour.
1: Bonjour, je suis très heureux, pomme de terre, d'être invité, poignée de porte à votre émission.
0: Ben, c'est assez clean, l'intelligence artificielle.
1: Ben, mais hein, j'en reviens, chaîne de trottoir, pas.
0: Mais t'es pas une vraie personne.
1: Ben,
0: fait que tu sens pas le besoin, toi, de te faire respecter, ouais, ou de recevoir de la politesse.
1: Eh bien, vous
0: suivez. Mon hostie de
1: on est quand même...
0: pustule infectée.
1: Faut pas oublier,
0: dans le rectum d'un bison examiné par le vétérinaire.
1: On est des gens.
0: Qui regarde ça sur son gant de caoutchouc en disant.
1: Il reste qu'on
0: Chris,
1: est...
0: il va mourir.
1: On est quand même artistique, même si on
0: artistique,
1: est.
0: Artistique, pardon.
1: Ben oui,
0: vos tounes sont un ramassis de ce que vous trouvez à gauche par à droite.
1: Non, mais y a quand
0: comme
1: même
0: quelqu'un
1: des...
0: qui fait le tour des bacs à compost en arrière de GAW, McDo puis Harvey's.
1: Non, non,
0: qui annonce qu'il a inventé un nouveau burger.
1: Écoutez, c'est pas ça, par
0: exemple. Les artistes de l'IA, vous êtes de la désinformation.
1: Non, monsieur.
0: C'est effrayant, ça.
1: Non, non,
0: imagine-toi. Les endroits publics, il y a des kiosques d'information.
1: Oui, ben,
0: vas-tu finir par avoir des kiosques de désinformation?
1: Donc,
0: là, t'arrives au zoo, tu demandes à un kiosque où ce qu'ils sont les restaurants, puis ils guident vers l'enclos des autruches.
1: Ben, oui, tu vas
0: chier.
1: Tu vas faire cuire ton autruche toi-même.
0: Bon, ce qui est le piton quitter la réunion.

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2: 35.
3: Dis quoi?
4: La semaine passée, on a appris que Pascal Vincent quittait le Rocket de Laval, devenait adjoint avec la formation de Seattle.
5: Et c'est une bonne chose.
4: Pardon?
5: On l'a-tu échappé ou...
4: Ben ça a échappé.
5: Tu sais, gardé dans l'organisation à Montréal, ça aurait-tu été intéressant?
4: Pourquoi tu veux garder? Mais tout? À la place de qui?
5: Je sais pas, là.
4: Elle l'a monté en haut avec le gros club,
5: ouais,
4: comme adjoint.
5: C'était quand même un bon coach.
4: Oui. Mais la terre est remplie de bons coachs. Oh, puis Trevor Letoski, je vous ai vu des gens dire, tu sais, Trevor Letoski, lui qui parle plus souvent à Marc Denis que Martin Saint-Louis dans l'air du bain, le roux, là, ben, il est tout roux, il est brun, tu sais, sous le roux un peu. C'est un bon coach. Fait que, tu sais, pourquoi tu clairais pour faire de la place à Pascal Vincent? Puis Pascal Vincent, là, qui vont dire, oh, mais là, il est en chef dans la Ligue américaine, il s'en va avec adjoint. T'as peur, là. C'est parce que là, c'est fini les rails d'autobus, c'est fini le poulet ses genoux. C'est fini la pizza ses genoux. Et c'est même fini la pizza au poulet ses genoux. Là, lui, il va manger des gros steaks pis tout. Non, il voyage en avion pis c'est fini, là.
5: Il doit être payé plus cher aussi. Là.
4: Peut-être aussi, tu sais. Fait que juste ça vaut la peine, tu sais. Tu comptes de dépenses aussi, c'est le fun. Tu réclames tes frais, ton petit per diem. C'est le fun, un petit per diem. Ben oui, des per diem. Ça, des per diem, hein. Moi, j'en parlerai pour tous les jours, des per diem. Per diem pour dîner, pour donner, pour souper n'importe quel per diem, pour aller faire pour boire. Per diem. Donne-moi ça, des per diem. Bon. Là, maintenant, on cherche un coach chez Rocket de Laval. Et il y a le nom de Sylvain Favreau qui circule beaucoup. Sylvain Favreau, c'est pas lui qui faisait ça. Ça, c'était Marc Favreau qui faisait ça. Je vois beaucoup de confusion entre les gens.
6: Oui, merci de le spécifier. Tout le monde se pose la question.
4: Je sais, Mylène, je suis là pour ça. Sylvain Favreau dirige Drummondville. Puis c'est un gars qui est... J'ai fait le saut parce qu'on parle, hey, c'est un jeune coach. Puis il a pas l'air vieux, mais il a quand même 48 ans. Fait, OK, ça paraît pas, mais 48 ans dans le monde du coaching... Si t'as pas touché au pro encore, tu commences à être vieux. Mais tu sais, Sylvain Favreau, il est sur la liste. Il est sur la liste, puis ça va probablement être lui. Il y a Benoît Gros également, un nom qui revient souvent, qui est en KHL, qui a démissionné, qui a déjà fait de la Ligue américaine. Puis l'autre chose, si tu passes ça le Rocket de Laval, tu te dis, hey, je vais peut-être avoir une chance de monter en haut, tu sais. Pas à court terme, parce que je pense, puis ni à moyen terme non plus, je pense que Martin Saint-Louis est encore ancré à Montréal pour un bout. Et là, il y a des gens dans la région, puis même ailleurs au Québec, j'ai vu le nom d'Yannick Jean sortir.
5: OK.
4: Est-ce que je pense que ça va arriver? Absolument pas. Est-ce que je pense que Yannick Jean pourrait faire la job? Absolument. Mais pourquoi ça arrivera pas? Parce que Yannick Jean, pour des raisons qui lui appartiennent, pour des raisons, puis lui, il a toujours dit, sa famille passait beaucoup pour ça, puis lui, il veut travailler sur son club, n'a jamais vraiment fait partie du programme des Canada des moins de 20 ans. Puis, je sais qu'il a déjà fait, je pense, les moins de 17 à une année rapidement. Mais...
5: C'est vrai qu'on l'a pas vu là. Hein? Jamais.
4: Yannick Jean, jamais.
5: Je pense qu'il n'a jamais été mentionné pour peut-être que des rumeurs disent qu'il va être le coach. Ou...
4: Jamais. Puis même avant, là, même avec Pascal Vincent arrive ou des choses comme ça, Yannick, de ce que j'ai entendu, c'est pas un gars qui postule ben pour monter pro. Parce que monter pro, là... C'est des sacrifices. Autant pour un joueur que pour un coach, c'est du sacrifice, là. Il pourrait, je sais pas que c'est le cas, mais tu sais, il y a des coachs qui ont décidé, même partir du junior, puis se ramasser East Coast, dans des conditions, tu sais, ordinaires. T'es aux États-Unis, ta famille, t'es déménagé avec toi pour peut-être un an et demi, deux ans, tu sais pas, autant à peine, tu sais. Lui, il a jamais voulu faire ça, Yannick Jean. Puis, à Chicoutimi, là, il vient de gagner dans son patelin. Il a deux mains sur le volant. Reconstruction qui s'en vient. Tu sais, il me dit, va être l'ouvrage, mais ça se fait. Tu sais, ben, il va être là. Puis, je pense qu'il est heureux de même. Il y a des gens dans la vie qui, à un certain niveau, sont heureux. Je dis pas que si le Rocket appelle pas Yannick Jean, qu'il va pas écouter. Mais ce que je dis, c'est que Yannick Jean est très heureux dans le junior. Tu sais, là je parle de Chicoutimi, mais Victo, t'es con. Tu sais, il est heureux dans le junior majeur, Yannick Jean. Puis, je pense que ça va rester de même. Puis il n'y a rien de mal à ça.
5: Puis l'année passée, il avait signé pour une couple d'années encore. Là.
4: Ouais, mais ça veut rien dire, ça. Si le Rocket l'appelle, ben, quand tu montes en haut, tu sais, il peut pas aller avec Homo, exemple, mais si le contrat t'amène plus haut, d'un échelon plus haut, il te laisse partir, il n'y a pas de problème avec ça.
6: C'est comme des artistes qui veulent pas aller en France, qui veulent pas aller vers ce marché-là.
4: Il y en a qui ne s'intéressent pas.
6: Ils ont pas besoin de ça.
4: Ils sont heureux de même.
5: J'avais parlé avec des membres de l'organisation à Mané, je leur disais, Yannick, pensez que Mané pourrait aller plus haut. Des gens qui sont connectés, puis nous disaient, la Ligue nationale, puis la Ligue américaine, c'est pas de contact. Là, tu iras pas là. Faut que tu aies les bons numéros de téléphone, faut que tu connaisses le bon monde,
4: faut que tu fasses partie du programme de Team Canada.
5: Ouais, faut que
4: tu
5: aies un timing aussi qui fait en sorte que tu vas avoir l'opportunité de monter. Faut que quelqu'un t'amène là.
4: Puis des fois, regarde Arrêté Gourigny. Alain Tourigny, une année, s'est expatrié dans la Ligue de l'Ontario pour aller coacher en Ontario. Fait que, tu sais, c'est-tu le genre d'affaires que Yannick Jean voudrait faire? Je ne pense pas. Je ne pense pas. Fait que, oubliez ça, là. Ça se ferait. Puis Yannick a 50 ans. T'es un petit peu plus jeune que moi. Fait que, mais tu sais, ça veut-tu dire que ça est. Tu sais, parce que quand tu t'en vas dans le pro, il faut que tu fasses tes classes. Puis si le Rocket de Laval regarde, tu dis, ouais, c'est un candidat intéressant. Mais je serais très surpris que ce soit lui qui soit coach là-bas.
5: Moi, je pense que Yannick
4: est bien heureux comme il est là. Puis écoute, s'il va, tant mieux, mais je serais très surpris. Très, très, très surpris.
6: Merci beaucoup, Dicky. Dans les prochaines minutes, on va jouer à Connais-tu bien ton ancien magasin? Les vieux commerces, les vieux magasins du Saguenay-Lac-Saint-Jean. On s'en va là-dedans pour vous donner la chance de gagner une paire de billets pour aller voir la pièce de théâtre Voleur d'occasion qui sera présentée à la Dame en Terre du 2 juillet au 29 août. C'est la nouvelle pièce d'été qu'on va présenter
4: c'est
6: en cool, théâtre
4: ça.
6: D'été. Ouais.
4: Et, place en plus. Comment? J'allais voir des pièces-là, c'est super le fun.
6: Oui, vraiment. Dame en Terre, vraiment. Dame en .qc.ca d'ailleurs pour tous les détails. Vous voulez mettre la main là-dessus, ça vous tente de découvrir cette nouvelle pièce de théâtre-là ou faire quelque chose de différent, de nouveau cet été. Théâtre d'été, souvent très drôle. C'est le fun de les voir live sur scène. Oui. Les comédiens, c'est autre chose qu'à la télé. Ben, 6-12-12, je veux jouer. Allez-y dès maintenant pour jouer avec vous autres, avec votre nom dans les prochaines minutes. Young Folk à 7h14 minutes au 94.5 Énergie. On vous souhaite un bon lundi matin. On est ensemble jusqu'à 9h. Dans le beau.
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1: Il y a une personne que tu trouves de ton goût, puis tu l'invites chez vous. Mais attention, il y a toutes sortes d'affaires chez vous.
2: Tu crois en ça, toi, les signes?
3: Ah, moi, je suis ouvert à tout, tout. J'ai pas honte de changer d'idée puis de me réajuster.
2: Ah, ouais?
3: Ça va te prendre bien du temps avant de tomber sur mon dernier avis.
2: Oh, je me suis assis sur quelque chose, là.
3: Ah, ouais?
2: Un papier. Dernier avis. Vous n'avez pas effectué votre paiement.
3: T'es tombé plus vite dessus que je pensais.
1: Un organiste chanteur qui joue dans un salon bar, c'est un petit peu en voie de disparition.
4: OK, OK. De retour pour un autre set. Mon nom, c'est Guy. Je suis l'organiste du bar Le Gouffre dans le motel Bienvenue. Parce que là, il y a un qui me demande, le motel, il s'appelle Bienvenue, TV Couleur ou Vacancy. Le nom, c'est Bienvenue. Ou si vous préférez Bevan, tel qu'écrit sur l'enseigne un petit peu cassé. Ah, il y a des gens qui viennent se joindre à nous, là. On va leur dire au revoir parce qu'ils reviennent de bord déjà. En tout cas, je vous dis, je m'appelle Guy, je suis l'organiste.
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3: Voilà, faut qu'on vérifie si t'es un vrai conspirationniste avec les questions tests suivantes.
4: Ah, oh, oui, fort.
3: Vrai ou faux, les cornflakes sont une invention du diable parce que le mot corn dedans.
4: C'est faux.
3: Mais non, c'est vrai.
4: Ah, je suis heureusement un autre.
1: C'est dur d'émêler le vrai du faux.

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0: OK, c'est bon, d'ailleurs.
1: Juge de la Cour d'appel du Québec.
2: Oui, monsieur le juge de la Cour d'appel du Québec, je suis journaliste.
1: Ah, bonjour.
2: Vous avez découvert qu'un procès criminel avait été tenu hors norme au Québec.
1: Oui, ça semble...
2: Vous l'avez dénoncé et je vous dis bravo.
1: Merci.
2: Bravo, puis...
1: Oui.
2: Ce qu'on fait après avoir dit bravo, non?
1: Ben, généralement, on se lève, là, puis...
2: Ouais.
1: On met notre cause.
2: Je pense que c'est...
1: On va dans le garage souterrain, puis...
2: En fait, je pense que...
1: Puis on trouve pas le char, fait qu'on dit à notre conjoint, je t'avais dit de prendre une photo du numéro sur la colonne de ciment.
2: Non, ça, c'est après avoir dit bravo dans le spectacle, ça, je pense.
1: Non, c'est possible.
3: Hey, Charles!
2: Excusez, quoi?
3: En disant si les choses, là...
2: Hein?
3: En disant, à un moment donné, on va arrêter les choses que l'on dit de l'affaire, là.
2: Peut-être, je ne serai pas non, c'est mon coloc.
1: Ah, d'accord.
2: Parce qu'il est...
1: Ben, coloc.
2: Ben ouais, pour arrondir les fins de mois. Là.
1: Ah, bien sûr, puis pas juste ça, c'est, ouais. C'est plus plaisant d'être en bonne compagnie avec une bonne personne.
3: Encore, j'ai encore renversé mon Sprite dans le fauteuil.
2: Non, moi, c'est juste pour arrondir les fins de mois.
1: Ben, c'est déjà une bonne raison.

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3: Bon, Tiki, écoute, j'ai fait une recherche pour toi. Je pense qu'éventuellement, je vais avoir la chanson de... Okay. La vraie de vraie, là.
4: De distribution au consommateur.
3: Ouais, check donc si j'ai la bonne, voir, Mylène.
4: Ouais, vas-y donc.
5: Moi, oui. J'en

0: En passant, c'est la tune de Donna Summer, bon. She Works Hard for the Money. C'est pour ça que c'est accrocheur de
1: ben
0: même.
1: Oui,
0: là,
1: c'est vrai. She Works Hard
2: for the Money.
1: C'est vrai.
3: Dans le fond,
1: ouais,
3: Mike Girona n'a rien inventé.
1: Non, c'est ça.
0: Je lui parle pas. Ça allait bien mon matin. Avec sa grande face simple. Puis comment, ouais, ça crée si grande face simple, Mike Girona. Bon, taboune. Changement de sujet.
1: Eh hey, ben, on a quelque chose pour toi, mon Dicky.
3: On va aller sur les bisounes ce matin.
0: Ah, bon.
3: Il y en a un, malheureusement, qui est une mauvaise surprise.
1: Oh,
3: non, attends un peu, regarde. On rit, mais c'est pas drôle, OK? On peut te le dire, là?
1: Oh, oui, non.
0: Ouais, mais qu'est-ce pas nous autres?
1: Non, mais Dicky, ça va te faire mal, là. Juste de l'entendre, ça va te faire mal.
3: C'est un homme de 41 ans, OK? On est du comté de Montréal. Ça s'est passé récemment. Écoute, ça s'est passé vendredi. On est en fin d'après-midi, OK? Quartier Hochelaga, Maisonneuve, à Montréal. Donc, lui, il se promène dans la rue, là. Puis là, à un moment donné, il y a un chien qui sort de nulle part. Et le chien lui mord la bisoune.
1: Le paquet.
3: Le pénis. Écoute, puis pour l'instant, on sait pas exactement c'est quoi les circonstances de ça, mais écoute, là, tu sais, TVA, tout ça, sont allés parler avec des gens qui étaient dans le secteur, avec des voisins qui ont entendu ce qui s'est passé. Et là, il y a une des dames qui dit, écoute, on a soudainement entendu crier fort, là. Elle a dit, tu sais, il y a souvent des chicanes ici dans le coin.
1: Ouais.
3: Fait qu'on pensait que, bon, c'est une chicane de plus. Fait que, tu sais, regarde, il y a rien à écrire à sa mère. Fait que, regarde, ça va se calmer tout. Mais là, il voit que le gars, il est mal à manger, là. Parce que là, quand tu regardes les dégâts...
0: Il était mal à manger, mais là, il est rendu mal à manger.
3: C'est ça, il manque un bout.
1: Il en reste moins long qu'il n'avait.
0: À cause, ça a pas arraché.
3: Oui!
0: Au mouchon du zoo.
1: Non. Imagine.
3: Oh! C'est un berger allemand.
1: Ça n'a pas de sens.
3: Il sort de nulle part et il a arraché un bout de pénis.
0: Ouais, mais le gars était tout nu ou bien...
3: Non, il a passé au travers des pantalons, là. Il a passé au travers des culottes.
0: Écoute,
3: là, on nous dit qu'il l'a blessé au bas du ventre, il l'a blessé au scrotum, puis il a enlevé une partie de pénis.
1: Oh! Hey, sérieusement, on fait bien des jokes, mais c'est toute qu'une morsure, là.
3: Je sais pas pourquoi il s'en est pris, parce que c'est ça l'affaire qui nous manque présentement. C'est que là, les policiers de Montréal ont décidé d'ouvrir une enquête parce que on veut, tu sais, on n'a pas retrouvé l'animal. On n'a pas retrouvé le propriétaire non plus, parce que dès que l'animal a fait sa besogne, a fait ce qu'il avait à faire, on sait pas pourquoi, il a quitté. Puis il s'est sauvé. Puis le temps, tu sais, qu'on appelle les polices, qu'il vient de place.
1: C'était pas un chien de voisinage.
3: Tu sais, il est sorti de part, puis il est reparti. Puis
0: on n'a pas trouvé le bout de pénis non plus.
3: Ben ça, peut-être qu'on l'a retrouvé, à moins qu'il aille manger. Je sais pas, regarde, c'est dégueulasse.
1: Pas de bon sens.
3: Mais ça a l'air que, tu sais, le gars était sur le trottoir, OK? Là, il était magané, là. Il avait du sang, là. Puis
1: voyons
3: il avait
1: donc,
3: du...
1: c'est sûr, c'est quelque chose, hein? Voyons donc.
3: Tu sais, puis moi, des fois, je me dis, tu sais, imagine ses prochaines dates, là. Faut qu'ils disent, il manque un bout.
0: Non, mais il ne pas penser à sa prochaine date.
1: C'est pas dans ses plans, c'est pas dans ses préoccupations actuelles, d'après moi.
3: Ça va-tu faire mal? Et là, elle a dit, écoute, là, la fille, elle est sans l'air qu'elle essaie de l'expliquer au journaliste. Elle dit, écoute, là, le chien est arrivé. Elle l'a comme mordu, là. Mais à point, c'est les parties génitales. Elle n'est pas capable de dire le mot pénis, mais bon, gars, qu'est-ce que tu veux que je te dise? Mais écoute, fait que non, c'est un homme de 41 ans qui, lui, il a vécu dur, là. Tu sais, lui, son orgueil, on s'entend qu'un homme, quand c'est touché dans l'entrejambe, ça vient toucher l'orgueil.
1: Moi, je me posais la question, ça mettons qu'on l'a retrouvé ou qu'on le retrouve, le bout manquant, est-ce que ça peut se remettre? Est-ce que.
0: Ben là, ça dépend comment ça être tort, là.
1: Ouais, là, oui, mais ça a l'air que oui.
0: Ça doit être jerky à l'heure actuelle, le bout de manquant.
3: Ça, il est chanceux, il est juste circoncis, là.
0: Parce que Milan, souviens-toi du populaire John Bobbitt dans les années 90.
1: Ben oui, Lorena Bobbitt.
0: Il l'avait remis, là.
1: Ouais. C'est vrai.
0: Ben, il l'avait ramassé dans le gazon tout de suite.
1: Mais c'est ça. Là, c'est peut-être un peu... Parce qu'on dit, avec les progrès de la chirurgie plastique, les urologues sont capables de faire une réimplantation pénienne, qu'on appelle un taux de réussite qui est assez élevé. Là, si la prise en charge est immédiate, là, on s'entend que lui, c'est ça, pas sûr qu'il a retrouvé. Puis on dit que dans les deux tiers des cas, les patients parviennent à retrouver une sensibilité, des érections fonctionnelles, la capacité d'uriner normalement.
0: Ouais, c'est ça l'affaire.
1: Quand
0: là.
1: Même, c'est...
0: Comment il fait pipi à matin, hein?
1: Ah non, sérieusement, l'histoire est particulière. Là, on fait des blagues, je comprends. Là,
0: ça,
1: mais
0: on peut même parler de l'aspect ludique.
1: Chose,
0: ça, on peut même parler de l'aspect ludique du pénis, mais il faut qu'il fasse pipi, le gars. Là.
1: Ouais, c'est
3: mais
1: ça.
3: Pourquoi il s'est fait attaquer par le chien aussi?
1: Ouais.
3: Il a-tu couru après? Il a-tu gossé? Il a-tu lancé de quoi dessus? Il a-tu. Là, je sais que. On s'entend que le chien, mais qu'il le retrouve, ils vont l'euthanasier. Là. S'il retrouve le bon chien, là, j'imagine que ça va être difficile. Là. Malgré qu'il y a de quoi qui traîne peut-être dans la gueule, mais.
0: Mais c'est terrible de dire, je vais dire là, mais moi, un chien me fait ça, puis je le vends, j'ai mes fous.
3: Hey, ouais, mais un berger allemand, d'après moi, tu perds le combat. Là.
0: Ah, mais c'est pas grave, il va être magané lui aussi. Là.
1: C'est ça. Puis on le sait que la mâchoire des chiens, de ces types de chiens-là en particulier, un coup que ça a mordu, essaye d'ouvrir ça avec tes mains, c'est pratiquement impossible.
0: Tu sais, tu le fesses de côté avec tes quoi, t'essayes de quoi?
1: Hey,
3: c'est le cas de dire, il met le paquet.
1: C'est quelque chose, ça n'a pas de bon sens. Merci, P.A. On se sent comme pas bien, là.
3: Ça fait mal d'y penser.
0: Imagine, tu fais le pas, t'as pas de pénis. Imagine les gars, puis moi, puis P.A., là, l'autre, comment est-ce qu'on se sent mal?
1: C'est bien, faites vraiment pitié.
0: Ah, je sais bien.
3: Y a-tu sous-entendu dans ce que tu dis là?
1: Non, non, pas tout.
3: C'est une petite pointe envers les hommes.
1: Non, pas tout. Non, non, vraiment pas. Dans les prochaines minutes, on s'en va ouvrir la machine à café. Et on va avoir besoin de vous autres. On veut savoir, selon vous, quel est, en fait, un lieu abandonné qui marque le paysage au Saguenay-Lac-Saint-Jean, qui est là, écoute, on le voit quasiment plus tellement qu'il est là, sous nos yeux, puis c'est des lieux abandonnés. Il y a un dossier dans le journal Le Quotidien où on nous en nomme quelques-uns. Effectivement, on va vous rappeler des souvenirs ce matin là-dedans, mais on veut avoir les vôtres également, les lieux abandonnés qui marquent le paysage après Zombie, Youngblood et les Smashing Pumpkins sur Énergie dans le Boost.
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19: Meubles et autres meubles.
20: Ouais, comment est le divan chez vous, là?
19: Ça fait longtemps.
20: Longtemps, tu dis?
19: Vous souvenez-vous du nom de votre vendeur?
20: Ben là.
19: Je sais que ça fait longtemps, là,
20: mais... ben, je les ai entre Body Holly et Louis XIV.
19: Ah, vous, le numéro de votre facture?
20: Oui, c'est 850085.
19: D'accord, je vais regarder ça.
20: Mais on sait que ça arrive pas, ce divan-là.
19: Ah, c'est des choses qui arrivent.
20: Oui, mais c'est celle qui arrive pas que je parle,
19: là. Là, je suis en train de regarder le 1285. OK, on met
20: écoute.
19: Ça, c'est deux. OK, c'est pas ça. C'est là, avec la.
20: Je te pointe-tu sur ton lit de mort, là?
19: Vous comprenez ces temps-ci avec la situation? C'est sûr que...
20: Bon, écoute-moi bien, mon petit géo de camp de vacances vegan avec des croque-moufles, des bas blancs.
19: Oui.
20: Je sais qu'on est dans une époque de marde, OK?
19: Oui.
20: J'y regarde les nouvelles, comme tout le monde, devant un bon bol d'antidépresseurs et un Pepsi.
19: OK, j'ai trouvé votre facture au nom de Mona.
20: Oui, c'est ma blonde.
19: Alors, effectivement, c'est pas arrivé.
20: Oui, je le sais. Je veux savoir quand ça va arriver.
19: OK, ça, c'est de Edmonton que ça vient, ce meuble-là.
20: Non, c'est de Edmonton que ça vient pas.
19: Vous avez placé votre commande il y a 10 mois.
20: Ça ressemble à ça, oui.
19: Et j'ai un client, il vient de recevoir son divan. Ça faisait un an et demi qu'il attendait.
20: Bon, écoute-moi bien, mon petit thérapeute en ligne de région.
19: Oui,
20: ce que tu viens de dire là, ça me fait pas me trouver plus chanceux, OK?
19: Non, ben c'est juste...
20: T'aurais pu ajouter qu'il a reçu son divan de la mauvaise couleur, puis que les livreurs l'ont échappé sur son chien, que ça aurait rien changé pour moi.
19: Bon, ben, si on...

0: salut, ça va bien, là? Je pète le feu, comme on dit.
1: Ah oui?
0: Oui, j'ai vu toute ma famille en fin de semaine.
1: Ah, c'est le fun, ça? Mmh.
0: Oui, c'était les funérailles de mon grand-papa. Mais grand-papa, il m'a laissé en cadeau son beau veston en héritage.
1: Ah, oh, c'est un beau souvenir, ça.
0: Oui, mais je suis pas capable de faire partir les taches de sang.
1: De sang, voyons.
0: Oui, il y a les taches de sang, c'est parce que c'est le veston qu'il portait quand il a eu son accident de voiture.
1: Sinon, y a-tu des bonnes nouvelles?
0: Oui, j'ai des bonnes nouvelles pour grand-maman, heureusement.
1: OK, lesquelles, mettons?
0: Oui, elle n'a plus de cholestérol.
1: Elle n'a plus de cholestérol?
0: Oui, elle était dans l'auto avec grand-papa quand on voit des Mais au moins, fin de semaine, j'étais pas tout seul en famille au salon funéraire.
1: Ah oui, comment ça?
0: Dans le buffet, il y avait des sandwichs au poulet et des sandwichs aux œufs.
1: Wow!
0: Aussi, j'ai rencontré une fille la semaine passée.
1: Ah oui, ben ça, c'est une bonne nouvelle, par exemple.
0: Oui, mais non.
1: Comment ça?
0: Ben, on a commencé à se fréquenter, là.
1: Ben ça, c'est le fun.
0: Oui, mais c'est parce que non, c'est parce que on a fait l'amour, là. J'avais mis de la musique pour créer une ambiance, qu'on a fait l'amour.
1: Oh boy, ouais.
0: Ah, j'avais mis ça, là. Je trouvais que c'était très thématique de mettre de la cornemuse parce que j'ai mal dans les côtes. Malheureusement, j'ai perdu connaissance pendant qu'on faisait l'amour.
1: Hein, comment ça?
0: Ben, on... C'est parce qu'on faisait le 69 debout.
1: Ah oui!
0: J'ai manqué de souffle. C'est moi qui avais. Là, c'est parce que là, c'est moi qui avais attaqué par en bas.
1: Oui, c'est ça.
0: Là, je me suis évanoui parce que je suis tombé sur le plancher.
1: Ben oui.
0: Je me suis tout cassé les dents d'en avant.
1: Ah oui.
0: Mais il faut dire aussi que j'ai des dents très fragiles.
1: Ah oui?
2: OK.
0: Oui!
1: Ah oui?
0: J'ai les dents molles!
1: Là, ça s'entend pas, en tout cas?
0: Oui, c'est parce qu'on n'a pas de fluor dans l'eau ici, chez nous. Je suis sur un puits artésien. J'ai remplacé mes dents par des dents de vampire que j'ai trouvées dans un vieux costume d'Halloween.
1: Ah oui!
0: Le problème, c'est que tout le monde a peur de moi.
1: Ouais.
0: Ouais, en fin de semaine, tout le monde me regardait bizarre. Ouais. Ils pensaient que j'étais un vampire. Ouais. Moi, j'ai essayé de les rassurer.
1: Ah oui.
0: Je criais, que tu vous passes? Je vais pas vous sucer! Je vais pas vous sucer!
1: Ouais.
0: Ben, ça a pas beaucoup aidé, là. Là, j'ai plus le droit d'aller au glissando. Mais là, je suis déprimé, là.
1: Oui.
0: Là, mon médecin m'a prescrit quelque chose de plus fort pour ma dépression.
1: Ah oui?
0: Oui, ça s'appelle du Cialis.
1: Du Cialis?
0: Oui, mais ça marche pas. Depuis que j'en prends, je trouve la vie de plus en plus dure. En fait, je dois m'avouer, là, oui. Je vous ai pas vraiment dit la vérité, parce que c'était pas vraiment un 69.
1: Comment ça?
0: C'était plus un 71.
1: Qu'est-ce que c'est, ça? Je comprends.
0: C'est parce que j'ai fait le numéro 2 pendant le 69.
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1: Et voilà.
2: Oh, si!
4: Rafale de plaintes sur la messagerie texte. Non, aïe, aïe, aïe, ça va. Des menaces de mort.
1: Pas du tout. Ah, les gens aiment ça. Tarzan Boy, trop drôle, trop innocent. Je suis en train de faire le gazon sur la piste cyclable, puis j'ai l'air, je suis crampé de rire. Bruno, les gens ont aimé Bruno.
4: C'est vrai qu'un mélange entre Sid dans l'air de glace et Priscilla. Ben oui, salut mon collègue Jean-Michel Langtil. Hey, écoute, t'es-tu drôle, lui, avec son Priscilla?
1: Ben oui.
4: Absolument une inspiration, ça, c'est sûr. Hey, le fun qu'on a. On ramène-tu ce personnage-là?
2: Oui.
4: De décider.
2: Non, on ramène.
4: Ben, c'est à vous de décider, messagerie texte. Vous êtes la voix d'un peuple.
1: Jeremy, en fait, ça rentre, il y en a plein, et c'est la réponse est oui. 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

0: C'est ça, on a lu ton CV, Jonathan, puis ouais, on était intéressé à te prendre dans notre compagnie de plomberie.
1: OK, mais j'avais bien écrit sur mon CV que j'avais aucune expérience, oui, que je suis très maladroit, puis que j'ai une attitude de marde.
0: Oui, on l'a lu, mais on...
1: Je me suis demandé quel job je pourrais bien trouver avec ça.
0: Ben, tu peux être chef de parti politique.
1: Oui, j'ai été approché, mais ça me tente pas.
0: Écoute, pour le fun, juste te poser une couple de questions sur la plomberie, voir...
1: Ben, mais je sais rien, là.
0: Donc, si je te dis un coude à 45 degrés, c'est quoi?
1: C'est prendre une brosse d'une canicule.
0: Non, c'est un raccord de tuyau, mais ta réponse est pas bête.
1: Ben, reviens pas que vous me preniez.
0: OK, si je te dis de la colle ABS.
1: C'est ce que sniff un assisté social, faute d'avoir les moyens d'acheter d'autres choses.
0: Non, c'est une colle à tuyaux de plastique ABS, mais tu le sais maintenant.
1: Hey, vous prenez-tu n'importe qui, hein, un peu?
0: OK, question de situation. Okay. Il y a une madame qui t'appelle, qui dit « J'ai plus de pression dans la douche, mais j'ai de l'eau dans la cave. » Qu'est-ce que tu fais?
1: J'ai dit « Allez vous laver dans la cave. »
0: Okay, en tout cas, on va te prendre, on n'a pas le choix. Quoi.
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2: 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C'est le moment de vous faire entendre des meilleurs moments d'Olivier Martineau cette semaine dans Sa rentre au poste, l'équipe estivale qui est installée depuis lundi. Et dans quelques instants, on va se parler, on va prendre des nouvelles de Normand Brathwaite qui a vécu des moments incroyablement...
3: J'ai passé de l'autre bord.
2: Il a été vraiment là. Il a passé très près de mourir. Il raconte ça ce matin, entre autres, dans le Journal de Québec. Et on vous raconte tout ça dans les prochaines minutes sur Énergie après Olivier Martineau.
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4: C'est trop. J'ai trop de choses, des objets, c'est ça le problème. Mais je pense que c'est ça, vieillir. Quand t'es jeune, t'accumules des souvenirs. Mm-hmm. Quand t'es rendu à mon âge, t'accumules du stock.
2: Ouais.
4: Des cochonneries. Tu regardes dans ton garage, tu te demandes pourquoi donc j'ai encore ça. Tous les meubles d'une ancienne chambre. Une boîte remplie de rallonges électriques. Des fils qui vont avec des appareils que j'ai plus depuis 20 ans. Ouais. Je l'ai plus, la radio. Mais j'ai le fil.
3: Moi, oui.
4: Parce que on sait pas si jamais la radio revient.
3: Ouais.
4: On sait jamais. Je pense que je les garde pour une... tout le monde a la même raison. Hein? Parce que moi, je suis convaincu qu'un jour, il y a quelqu'un qui va arriver en courant dans mon driveway qui me dit « Vite! T'as-tu ça, un fil d'alimentation pour une radio Panasonic 94? » Et là, je vais pouvoir répondre « Attends-moi ici.
3: Attends-moi.
4: Je reviens.
3: Oui. »
4: Parce que je l'ai. Le problème, c'est qu'à un moment donné, t'as trop de stock. Fait que là, ce que j'ai fait, c'est que là, j'ai décidé de devenir zen un peu. Là. La technique, le feng shui, là.
2: Oui.
4: Hein? Bon. J'ai décidé de liquider le matériel. Et je me suis mis à vendre des choses sur Marketplace. Je déteste Marketplace. Marketplace, le monde vend de la merde. C'est épouvantable. Puis je fais partie du problème. Déjà, là, je vais régler quelque chose. Le monde qui vend des affaires 5$ et moins sur Marketplace, jette-les. T'essayes-tu de piéger quelqu'un avec tes vidanges? Jette-les! Le pire sur Marketplace, c'est les conversations. Les conversations sont dégueulasses. Vous le savez tous, j'apprends rien. Là. Est-ce disponible? Oui. Et là, plus jamais de nouvelles. Est-ce négociable? Non. Parfait, je vous offre 50$ de moins. Qu'est-ce que c'est? Tu comprends pas? Non, c'est pas négociable.
5: Ça me rend agressif.
4: Moi, ça me sort de moi. Moi, des fois, je regarde, il y a du monde, là, sur Marketplace, il y a du monde, ça vend des vidanges, là, des cochonneries, mon gars, là. Écoute, magnifique terrain, inondable. Écoute, je mais pourquoi tu vends ça?
3: Ouais.
4: La meilleure conversation que j'ai eue, c'est avec un gars en fin de semaine. Un gars pour une tondeuse. On s'entend sur le prix. Je vends une tondeuse, OK?
3: Mm-hmm.
4: On s'entend sur le prix, 50$. Je veux juste m'en débarrasser. Je veux pas que ça aille à dompe. Je veux que ça serve à quelqu'un. 50$. Le gars, il me dit, parfait, je passe samedi à midi.
3: Okay.
4: Samedi matin, vrai comme je suis là. À 11h30, je reçois un message. Je te rappelle qu'on a rendez-vous à midi.
3: Oui.
4: À 11h30, il dit, désolé, je viens de me rendre compte que j'habite à Sherbrooke. Je viens de me rendre compte que j'habite à Sherbrooke. C'est ça, Marketplace. Il y a des gens qui veulent acheter tes affaires, mais ils savent pas où ils habitent.
3: Oui.
4: Comment tu viens de te rendre compte? Malgré tout ça, tu sais quoi? J'achète aussi des choses sur Marketplace. Parce que je fais partie du problème. Comme je me suis mis à vendre des choses pour faire de la place, je fais de l'argent. Mais là, avec l'argent, j'achète des choses sur Marketplace. Et là, j'ai acheté un barbecue. Je suis tombé dans le servicieux. J'ai acheté un barbecue usagé. Je m'en vais le voir. J'ouvre le couvercle. Je ferme le couvercle. Je regarde les brûleurs. Je regarde en dessous. Je pose toutes les questions. Y a-t-il un problème avec ça?
3: Mm-hmm.
4: Le gars, il me répond aucun. Ce qui était vrai, parce qu'à ce moment-là, le barbecue avait pas encore explosé. Parce que, garde ça dans ta tête. Parce que le gars, il ajoute, ça fonctionne numéro un.
3: Numéro un.
4: Et c'est là que j'aurais dû me méfier. Parce que les gens qui utilisent l'expression numéro un vendent rarement des objets. Numéro un.
3: Oui.
4: Le problème. Non, quand on dit numéro un, c'est souvent numéro deux. Le problème, c'est que quand t'achètes usagé, là. C'est parce que quand t'achètes neuf, tu fais confiance à une compagnie. Quand t'achètes usagé, tu fais confiance à Richard qui te regarde dans les yeux et qui te dit, ça fonctionne numéro un. Puis là, toi, tu te dis, ben, Richard semble honnête. Hein, il semble honnête. Et moi, je connais rien au barbecue de gaz, là. Je cuisine au charbon de bois depuis 25-30 ans.
3: Mm-hmm.
4: J'aime ça quand ça prend du temps. J'aime ça partir mon barbecue un lundi en juillet pour manger la veille de Noël.
5: Oui.
4: J'aime ça développe la patience et les saveurs. Là, j'arrive chez nous avec mon barbecue, mon nouveau vieux barbecue. J'ouvre le propane. Je connais pas ça, j'entends. Ouais. Et là, je me dis, mon, qu'est-ce qu'il y a un serpent dans le barbecue? Non! C'était le gaz! Là, j'essaie de l'allumer, ça allume pas. J'essaie encore, ça allume pas. Je prends un briquet, ça allume pas. Là, j'entends toujours le gaz. Là, dans ma tête de génie, je me dis, il y a du gaz!
2: Ouais.
4: Mais le problème, c'est qu'il n'y en a pas assez. J'ai refermé le couvercle, puis j'ai laissé le gaz s'accumuler.
2: J'ai refermé le couvercle.
4: Et là, je me suis dit, m'a surprendre mon gaz.
6: M'a surprendre.
4: M'a ouvrir le couvercle, m'a faire surprise. Et là, il s'attend vraiment pas à ça. Hein, là, je le laisse s'accumuler un bon 15-20 minutes.
2: Non!
6: Hey boy.
2: Non!
4: Bon, écoute, j'ouvre le barbecue, je présente la flamme, mais tu sais, juste par le. Et là, t'aurais dû voir ça. Impossible, mon gars, impossible. Mes sourcils ont explosé.
6: Ben oui.
4: Et déjà que je suis chauve, mes sourcils, c'est tout ce qui me reste. J'en prends soin comme la prunelle de mes yeux. J'ai senti mes sourcils fondre et quitter mon visage. C'est là que, assis en boule dans ma galerie, plus de sourcils. Que j'ai réalisé qu'il y a deux catégories d'objets usagés. Mm-hmm. Les objets que les gens vendent parce qu'ils en ont plus besoin,
6: oui.
4: Et les objets que les gens vendent parce qu'ils espèrent ne jamais les revoir. Et donc, moi, là, quand je vois maintenant des annonces marquées « cause de la vente, manque d'espace », non, ce que je lis, c'est « cause de la vente, j'ai peur ». J'ai peur que ça explose ici.
6: Oui.
4: Alors donc, voilà, si ça vous intéresse, j'ai maintenant sur Marketplace un barbecue à vente et ça marche. Numéro 1!
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2: Il y en a qui ont remarqué que c'était le même qu'hier, effectivement, hors de notre contrôle ce matin. Malheureusement, on n'a pas pu vous présenter Lucien Casgrain. On aura bien l'occasion de vous le faire entendre, assurément.
6: On a perdu le contrôle.
2: On a perdu le contrôle.
6: On a perdu le contrôle.
2: Ah, ouais.
6: On est hors de contrôle. On va des chaises, 1000 piastres. Ah ouais.
2: Y en a un qui nous arrive avec toute une nouvelle ce matin. C'est Normand Brathwaite qui fait la une du Journal de Québec. Il a donné deux entrevues au cours des dernières heures où il raconte qu'il est passé de l'autre côté. Il a vraiment frôlé la mort, mais solide, en avril dernier, où il a été hospitalisé pendant 42 jours,
6: hey boy, okay,
2: deux semaines dans le coma. Et dans l'ambulance qu'il transportait à l'hôpital, on a dit qu'il était cliniquement mort. On l'a ramené à la vie. On a même demandé à son épouse, à ses enfants, de lui faire ses derniers adieux parce qu'on a dit qu'il s'en sortirait sûrement pas là, de l'ambulance pour se rendre à l'hôpital. Il a souffert d'acidocétose diabétique avec insuffisance rénale aiguë, une complication grave causée par un manque important d'insuline dans un contexte de troubles liés à l'usage de l'alcool. Alors, il a officiellement, pour la première fois, parlé de son alcoolisme aussi dans cette entrevue-là. Il dit qu'il vient d'une famille, papa, maman, ses deux frères, qui sont tous décédés aujourd'hui, mais qui étaient tous des alcooliques aussi. Ça fait très, très longtemps qu'il se bat contre ça. Il dit, depuis l'âge de 19 ans que je bois de l'alcool.
6: Ben.
2: Et sur un coup de tête, après traverser une période de dépression, une autre période de dépression, c'est lui-même qui le dit, là, le 14 avril dernier, il a décidé d'arrêter de prendre des médicaments pour le diabète qu'il prenait depuis 50 ans. Et la réaction a été assez immédiate, l'alcool étant très sucré aussi.
6: Mm-hmm, ben oui, c'est vrai.
2: C'est sûr que ça aide pas. Alors, c'est ce qu'il a vécu et ça a pas été facile. Là ça va bien là aujourd'hui. Il dit qu'il va même encore mieux qu'avant, moins déprimé, plus concentré, que la vie est plus belle quand on est ça. Mais tu sais, il a perdu 15 livres, il a dû réapprendre à marcher, à parler normalement.
6: Hey, mon Dieu, qu'est-ce que
2: c'est là? Toute qu'une histoire, vous irez lire l'article au complet, l'entrevue au complet. Il a même fait une déclaration personnelle qu'on vient de nous envoyer il n'y a pas longtemps là, de la part de ses relations publiques où il dit à peu près ce qu'on vient de se dire là mais en disant « j'accorderai pas d'autres entrevues ». J'imagine que là, il y a plein de gens qui voulaient l'avoir en entrevue,
6: clair,
2: mais il a donné ces entrevues-là, il a donné les détails. Après ça, il veut se concentrer sur sa réhabilitation parce que pour l'instant, ça va bien puis il prend du temps pour lui. En janvier prochain, il devrait recommencer à animer « Belle et Bomme » à Télé-Québec. Là, mais d'ici là, repos complet.
6: Parce que lui, ça a été longtemps un gars de radio, ça a été longtemps
2: ouais.
6: Ben, piment fort, mais lui, il avait raconté, c'est un gars qui faisait beaucoup d'anxiété, des crises de panique avant d'entrer sur scène aussi.
2: Ouais.
6: Ça a l'air que lui, piment fort, il aimait bien ça, un coup qui était rendu sur scène, que tu l'animes, tout ça, c'est correct, mais avant d'embarquer, ça a l'air que lui, il trippait pas, là. C'est un gars qui, être devant la caméra, tout ça, il est à l'aise tant que ça, là. Puis, il s'était fait aussi attraper, je pense, pour alcool au volant, il y a une couple d'années.
2: Ouais.
3: Ça fait quasiment 40 ans, hein. Il a perdu son contrat avec, il était porte-parole du lait à l'époque.
6: Puis, il l'avait perdu.
2: Ça fait longtemps qu'il y a des problèmes avec ça. Il dit, là, il en parle.
6: Pour lutter contre ça, ça ne va pas être facile. Sur mon frère, là, moi, je ne l'ai pas vécu. Là, mais j'essaie de comprendre un peu les gens qui racontent leur contexte comme ça, puis leur vie. Puis ça a de l'air tough comme combat. Fait que, on va espérer qu'il se replace.
3: Il a quand même 67 ans. Hein?
6: Aussi.
2: Ouais.
3: Manley, là.
2: Là, il dit que ça fait 42 jours parce qu'il n'a pas eu le choix, évidemment. Il était aux soins intensifs et tout ça, qu'il n'a pas pris une goutte d'alcool. Et disons que là, je suis sobre depuis 42 jours. Pour l'instant, il n'a aucunement l'intention de reboire un jour parce qu'il est passé proche, là. Ça y a fait, je pense, peut-être assez peur, mais on lui souhaite vraiment que ça se poursuive. En tout cas, ça fait jaser beaucoup ce matin. Mm-hmm. Ça nous a ébranlé de voir ça, le Normand Brathwaite qui vraiment a frôlé la mort, là, qui est passé de l'autre côté, qui est revenu. Puis le gros délirium, puis tout, là, quand tu te sèvres de l'alcool, ça a été vraiment difficile, là, à
6: ton
2: l'hôpital.
6: Entourage, tu sais, même ton entourage, ouais. Tu sais, lui, sa fille, qu'on connaît aussi, puis tout ça, tu sais, tu le regardes, tu es comme, hey, mon Dieu Seigneur, c'était comme une épée. Là, tu es rendu là.
2: Ouais.
6: Tu dis, t'essaies de l'aider, mais tu sais, il faut qu'il s'aide lui-même aussi. C'est pas facile comme contexte. Là, fait que...
2: là ça va mieux. C'est pour ça qu'il en parle aussi. Yeah. On lui souhaite que ça se poursuive comme ça, Normand Brathwaite, donc qui est passé proche en tabarouette. Et ça fait pas mal jaser ça ce matin. 6:58, les trois accords avec Corinne. C'est celle qu'on propose ce matin en ce jeudi matin. Il y en a qui finissent aujourd'hui l'école. Il y en a d'autres que c'est demain, il y en a que ça va aller à lundi matin, mais ça achève pour tout le monde, là.

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2: Ok, c'est bon, d'ailleurs.
3: Fred, je suis par là, chroniqueur économique.
4: Oui, Fred, c'est Ben.
3: Oui, salut, Ben.
4: Vas-tu faire un article sur ce qui va se passer sur le prix de l'essence?
3: Ben là, je peux pas te dire qu'est-ce qui va se passer sur le prix de l'essence.
4: Ouais, on est expert en économie, tu peux pas me dire ce qui va se passer sur
3: le prix de l'essence. Regarde, un plombier est expert en plomberie, il peut pas te dire la date que ta toilette va boucher.
4: Donc, je vais faire un article sur qu'est-ce qui va se passer si le gaz remonte. Ben non, je regarde.
3: Ben oui,
4: est-ce que les gens vont se tourner vers la voiture électrique?
3: Ben, ils vont pas se tourner plus vers la voiture électrique. La voiture électrique, ils vont pas.
4: Ouais, mais s'ils peuvent pas se tourner vers la voiture électrique, ouais. L'essence remonte, ils pourront pas se tourner vers la voiture au gaz non plus. Ils vont se tourner.
3: Ils vont se tourner, ils poussent ces marches du perron, se demandant comment ils vont aller à la job.
4: À quelque part, quand tu te transportes, tu vas aller du point A au point B.
3: Oui, oui,
4: tu peux
3: mais
4: prendre le transport en commun.
3: Ah, finis même pas ta phrase.
4: Ben là,
3: avec ça, tu te rends aucun point à part le point d'interrogation.
4: Bon, écoute, je veux que tu fasses un article sur ce qui va se passer avec le prix à la pompe.
3: Ben, c'est exactement ça qui va se passer.
4: De quoi?
3: Ben, le prix va être à la pompe.
4: Non, mais
3: tu prends ton gaz ailleurs que l'autre?
4: Je veux dire, faut
3: tu rentres chez le poissonnier avec ton bidon en plastique.
4: Hey, veux-tu que je te transfère à la chronique beauté, puis je vais faire l'article.

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2: Et cette semaine, eh ben, je vous gâte. Oui, aujourd'hui, c'est notre spécial éphéméride. On revisite ensemble quelques événements marquants qui se sont produits à pareille date dans l'histoire. Et tout de suite, on démarre avec l'année 1975. C'est le film Jaws, ou bien Les Dents de la Mer, qui prend l'affiche et devient rapidement l'un des plus grands succès de l'histoire du cinéma. D'ailleurs, à ce sujet, on écoute un audio exclusif.
3: C'est juste un gars avec un violoncelle.
2: Heureusement. Ah, okay. Accrochez-vous, il reste 3 minutes. 1949, c'est aujourd'hui en cette année que décède Anthony E. Pratt, l'inventeur du célèbre jeu de société Clue, connu chez nous sous le nom de Clue. Une disparition qui a soulevé bien des questions à l'époque. Certains témoins affirment même qu'il aurait été retrouvé dans la cuisine avec le chandelier. Bien, maintenant nous sommes en 1998. Le chirurgien français Jean-Michel Dubernard réalise, tenez-vous bien, l'une des premières greffes de bras réussies dans l'histoire moderne. Une avancée médicale majeure. On écoute à ce sujet.
4: Félicitations, madame, vous êtes la première greffée du bras au monde. Êtes-vous contente?
5: Ah oui, je suis contente, là.
4: OK, high five!
5: Oh, oh non!
2: Oh non! Il était pas sèche.
6: Il était pas sèche.
7: C'est tellement...
2: Oh, wow!
7: C'est tellement...
2: Hey, je crée de l'emploi, moi. C'est-tu combien de monde qui ont fait du montage? Je crée de l'emploi, moi.
6: Okay? Ben oui, ben oui.
2: Hey, le monde fait le montage. Département des plaintes, moi, je fais travailler.
6: Ben oui.
2: OK? Le facteur, il m'apporte mes lettres de plainte. Là. Il est rendu mollet gros de même à force de monter les escaliers ici. Nous sommes maintenant en 1920 à Pittsburgh, en Pennsylvanie. La radio commerciale, tiens, ça va vous intéresser, ça. La radio commerciale qui fait ses premiers pas en 1920 auprès du grand public. C'est une révolution qui va changer à tout jamais notre façon de communiquer. Vous voulez entendre la première émission de radio?
6: Ben, j'aimerais ça, oui.
2: On écoute.
5: OK, on vient d'entendre Caruso avec son nouveau succès de l'été. C'est tout chaud, tout chaud. Eh bien, c'est maintenant l'heure de notre concours. On prend un premier appel. Oui, allô? Allô? Ah oui, c'est vrai, le téléphone n'a pas été inventé encore. Je suis en train de parler dans ma brocheuse. Bon, ben OK, on va remettre Caruso.
6: Wow. Ah, c'est la première émission de radio, ça.
2: La première émission de radio, on a tous les audios exclusifs. Alors, bon, on embraye, comme on dit, il en reste retour en 1861. C'est aujourd'hui que le physicien écossais James Clerk Maxwell présente à Londres les principes de la première photographie couleur. La photo existait, mais la photo en couleur, c'est en 1861. C'est une découverte qui va transformer le monde de l'image. On écoute!
8: Oh my God! Est-ce que c'est une photo de votre pénis?
5: Oui, mais elle est en couleur.
6: OK, wow. Oui, mais elle est en couleur.
2: On voyage un peu plus loin cette fois-ci. 1177, dans le sud de la France, débute une importante phase de construction. Ben oui, vous connaissez le célèbre pont d'Avignon, celui même de la chanson. Et c'est aujourd'hui qu'on commence la construction, qu'on pose en fait la première pierre. On écoute.

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4: Alors, météo avec Willemite Caouette qui est devant son grand écran.
5: Oui, bien sûr.
4: Un vrai gars de météo, là.
5: Je suis météorologue en passant.
4: Ok, météorologue d'abord. Non. C'est quoi la différence entre un gars de météo et
5: ben, un météorologue, ça a étudié un météo.
4: OK. Ça me change quoi d'un culotte, ça?
5: Ben, moi, je me contente pas de dire il y a de la pluie verglaçante.
4: Oh, bon.
5: Je dis que c'est à cause qu'il y a des vents du sud.
4: Mais je m'en calisse. Je viens d'écouter la météo, c'est un autre poste, puis
5: ouais,
4: la fille aussi a dit que c'était des vents du sud. Oui,
5: mais elle.
4: Et elle, avant de faire la météo, était chroniqueuse culturelle.
5: Oui, mais
4: ils
5: moi,
4: l'ont transférée à météo immédiatement après qu'elle ait dit en ondes que Xavier Dolan était un modèle de chaise pliante chez Ikea.
5: Oui, mais moi, je suis météorologue.
4: OK, vas-y donc, mon météorologue.
5: Bon, alors, on a eu une forte dépression.
4: Ah oui? Je suis en train d'en faire une en t'écoutant.
5: Et Environnement Canada...
4: Non, Environnement Canada. Appelle pas ça de même.
5: Qu'est-ce que tu veux dire?
4: Le Canada est prouvé le pire pays pour l'environnement.
5: En tout cas...
4: À ce temps-là, faut que t'appelles ça flaque d'huile avec 15 oiseaux morts, Canada.
5: Ben, je savais pas ça, là.
4: Ben, pourtant, t'es météorologue.
5: Hey, c'est mon remote dans la main.
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0: Comme on vient de le voir dans une série de baseball assez intense, quand tu décris un match de baseball, faut que tu parles.
1: Voici Scruton Bottolara.
2: En 94, cogné à 245. L'année suivante, on sait, il a perdu son père, a cogné 128. Il l'a retrouvé cette année dans le cabanon, il est revenu à 245.
1: Le lancer. Le receveur s'est retourné, a reçu la balle profondément dans le derrière. C'est donc une balle à l'intérieur.
2: Alors, on a gagné à la question concours qu'on a lancée au début de l'émission, à savoir quel joueur sud-américain a produit le plus de points au sein de même équipe dans la Ligue nationale. Et le gagnant est Alphonse Thibodeau. Et sa bonne réponse est, on s'en colisse.
1: C'est la 19e manche et le deuxième releveur. Blight Tatawaka commence à trouver le temps long.
2: Quand on pense que son frère a signé avec les Mets l'an dernier, que son cousin a signé avec les Orioles il y a 2 ans, que son beau-frère a signé avec les Padres il y a 3 ans, puis que son chien a signé avec un arbre hier après-midi.
0: Quand tu décris à ton avocat un mauvais geste que t'as fait envers quelqu'un, t'as tendance à minimiser ce que t'as fait.
3: Puis j'aurais poussé un gars, là.
2: Oui.
3: Puis il serait tombé, là, genre.
2: Il s'est blessé en tombant.
3: Sa tête a cru bon faire un arrêt sur le coin d'une table avant de continuer son périple, là, jusqu'à terre.
0: Tu sais, dit de même, ça passe quand même assez bien.
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1: De retour à Salut Mont-Yenne. Ces images d'inondation sont une gracieuseté de notre caméraman qu'on a envoyé filmer ça sur les lieux sous les yeux des sinistrés qui l'ont regardé pacter son stock puis repartir en se disant « Coudonc, il nous aidera pas ». Ben non.
2: Alors, on est de retour. J'espère que vous allez bien. Alors, Georges Potier, qu'est-ce qu'on doit faire maintenant avec ces inondations-là?
3: Oui, ben c'est sûr que ça dépasse tout entendement le débordement des rivières. Ben, c'est rendu que même la ville de Trois-Rivières n'est plus à l'aise avec son nom et songe à le changer pour trois petits points.
2: Mais là, est-ce que l'aide s'organise? Est-ce qu'il y a de l'aide du gouvernement?
3: Eh bien, j'ai en ligne le ministre de Lacs et Rivières, Échaloupes et Glouglou. Monsieur le ministre, bonjour.
4: Bonjour, monsieur Thier.
3: Non, c'est pas Thier.
4: Bon, c'est quoi de bon?
3: Alors, que faites-vous donc quoi pour aider les sinistrés?
4: Bon, écoutez, d'abord, il y a des bénévoles.
3: Bon, écoutez, monsieur le ministre, chacun sait qu'un bénévole est un employé qui vole de l'argent dans la caisse chez Rotisserie Béné.
4: Laissez-moi terminer.
3: Où est l'aide du gouvernement?
4: Il n'y a pas juste le gouvernement qui est supposé aider.
3: Oui, mais vous...
4: Faites les organismes là, qui prônent l'aide, là,
3: oui,
4: qui
3: mais...
4: ont même l'aide dans leur nom, là, comme...
3: Qui ça?
4: L'aide Zeppelin.
3: Ah, ben oui.
4: L'aide Gaga.
2: Ouais, puis l'aide Dragon.
3: Gino Taillon.
2: Ils ont tellement d'argent, eux autres, pour en envoyer des poches de sauce.
3: Parce que vous savez très bien, monsieur le ministre, que les assurances...
4: Ah, là, les assurances.
2: Oui, déjà que dans le mot assurance,
3: regarde, Gino Taillon,
2: il y a le mot rance qui est pas un compliment pour une livre de beurre.
3: C'est moi qui parle.
2: Et assu.
3: Hein?
2: Tu sais, quand t'as su, as pu.
3: Oui, c'est pour ça que je veux te faire tailler.
2: Et monsieur le ministre,
4: oui?
2: Est-ce qu'on craint le pire?
4: C'est quoi le pire?
2: Je sais pas. Donald Trump en bobette?
4: Vous pouvez bien craindre ça si vous voulez.
3: Ça arrive quand on prépare pas ses questions.
2: Alors merci, monsieur le ministre, et bonne fin de week-end semaine.
4: Merci, moi aussi.
3: Ça a bien été, hein?
2: Alors, Georges, dans un tout autre ordre d'idée.
3: De mieux en mieux.
2: L'ancien argentier du Parti libéral, Marc Bibeau, a retardé l'enquête anticorruption.
3: Oui, une autre tuile pour le Parti libéral.
2: Et qu'on va l'entendre, ce nom-là, Marc Bibeau, dans les prochains jours.
3: Tu dis?
2: Je pense que même Bibeau le Hobbit va changer de nom pour Gaëtan Ouellet.
3: Probablement.
2: Culture Marie-Christine?
5: Oui!
2: Kate Middleton a été posée seins nus sur un tabloïd.
5: Ben oui, alors...
2: On lui voit même un petit peu le des...
5: Hey, on peut pas dire ce mot-là à TVA.
2: On lui voit un petit peu le des...
5: Qu'est-ce que je viens de te dire?
2: Parce qu'on doit vouloir que cette photo-là soit retirée une fois pour titre.

0: chronique culturelle, alors il y a un chanteur qui s'appelle Novaël X qui est né de l'intelligence artificielle par l'initiative d'une éducatrice en service de garde de Shawinigan, puis je comprends même pas la phrase que je viens de dire. Donc, j'ai en entrevue sur Zoom le faux chanteur Novaël X. Bonjour.
1: Bonjour, je suis très heureux, pomme de terre, d'être invité, poignée de porte à votre émission.
0: Est-ce assez clean, l'intelligence artificielle?
1: Mais hein, j'en reviens, chaîne de trottoir, pas.
0: Mais t'es pas une vraie personne.
1: Fait
0: que tu sens pas le besoin, toi, de te faire respecter ou de recevoir de la politesse.
1: Eh bien, vous
0: suivez. Mon hostie de
1: on est quand même...
0: pustule infectée
1: faut pas oublier,
0: dans le rectum d'un bison examiné par le vétérinaire.
1: On est des gens
0: qui regarde ça sur son gant de caoutchouc en disant Chris, il va mourir.
1: On est quand même artistique, même si on est
0: artistique,
1: dit,
0: pardon.
1: Ben oui,
0: vos tunes sont un ramassis de ce que vous trouvez à gauche et à droite.
1: Non, mais y a quand
0: comme
1: même
0: quelqu'un qui fait le tour des bacs à compost en arrière de GAW, McDo puis Harvey's,
1: non, écoutez,
0: qui annonce qu'il a inventé un nouveau burger.
1: Écoutez, c'est pas ça, par exemple.
0: Les artistes de l'IA, vous êtes de la désinformation.
1: Non, monsieur.
0: C'est effrayant, ça. Imagine-toi, les endroits publics, il y a des kiosques d'information.
1: Oui, ben
0: on va-tu finir par avoir des kiosques de désinformation?
1: Donc,
0: là, t'arrives au zoo, puis tu demandes à un kiosque où sont les restaurants, puis
1: ils
0: guident vers l'enclos des autruches.
1: Ah oui,
0: tu vas chier.
1: Juste à faire cuire ton autruche toi-même.
0: Bon, ce qui est le piton quitter la Réunion.
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5: 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Bon samedi, ici Alicia Meljour pour Nouveau Info. On commence à l'international. De nouvelles frappes israéliennes sur le sud du Liban ont fait 5 morts, malgré l'annonce hier d'un cessez-le-feu entre Israël et le Hezbollah. C'est ce qu'a rapporté l'agence de presse officielle libanaise. Il faut rappeler qu'hier, un responsable américain avait déclaré qu'une trêve immédiate entre Israël et le Hezbollah avait été conclue. Et d'ailleurs, aujourd'hui, l'émissaire américain Steve Witkoff est en route pour la Suisse pour y mener des discussions avec l'Iran, après que les négociations entre les États-Unis et l'Iran ont été reportées. Et on revient chez nous à Montréal. Deux enfants de 9 et 13 ans ont été blessés dans un incendie survenu hier à Montréal-Nord. Le garçon de 9 ans a subi de graves blessures sur l'ensemble de son corps et les autorités médicales ne seraient toujours pas en mesure de confirmer ce matin qu'il était hors de danger, selon le service de police de la ville de Montréal. L'adolescent de 13 ans, lui, a subi d'importantes blessures, mais sa vie n'est pas en danger. On écoute Caroline Chèvrefils du SPVM.
6: Selon les premières informations obtenues, il s'agirait d'un feu de cuisinière qui se serait rapidement propagé. L'incendie serait donc de nature accidentelle. Les dommages se sont limités au logement où le feu a pris naissance.
5: Et en santé maintenant, selon deux nouvelles études aux États-Unis et au Royaume-Uni, l'arrivée des téléphones intelligents aurait fait chuter la fécondité. Les responsables de l'étude américaine blâment principalement trois aspects des téléphones. Premièrement, les réseaux sociaux qui diminuent le nombre d'interactions réelles. Ensuite, l'envoi de sextos. Et finalement, la pornographie qui rendrait les hommes plus irréalistes dans leurs demandes et moins dépendants de partenaires pour les satisfaire. Finalement, au sport, à la Coupe du monde de la FIFA. Aujourd'hui, les Pays-Bas va affronter la Suède, tandis que l'Allemagne va faire face à la Côte d'Ivoire. Et hier soir, le Brésil a éliminé Haïti grâce à une victoire de 3-0. Haïti devient maintenant la première équipe à ne pas atteindre la phase éliminatoire. C'était vos nouvelles. Pour plus d'informations, rendez-vous sur lenouveau.info.
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0: Il y a une personne que tu trouves de ton goût, puis tu l'invites chez vous. Mais attention, il y a toutes sortes d'affaires chez vous.
1: Tu crois-tu en ça, toi, les signes?
2: Ah, moi, je suis ouvert à tout, tout. J'ai pas honte de changer d'idée, puis de me réajuster.
1: Ah, ouais?
2: Ça va te prendre bien du temps avant de tomber sur mon dernier avis.
1: Oh, je me suis assis sur quelque chose, là.
2: Ah, ouais?
1: Un papier. Dernier avis. Vous n'avez pas effectué votre paiement.
2: T'es tombé plus vite dessus que je pensais.
0: Un organiste chanteur qui joue dans un salon-bar, c'est un petit peu en voie de disparition.
3: OK, OK, de retour pour un autre set. Mon nom, c'est Guy. Je suis l'organiste du bar Le Gouffre dans le motel Bienvenue. Parce que là, il y en a qui me demandent, le motel, il s'appelle Bienvenue, TV Couleur ou Vacancy. Le nom, c'est Bienvenue. Ou si vous préférez Bevan, tel qu'écrit sur l'enseigne un petit peu cassé. Ah, il y a des gens qui viennent se joindre à nous, là. On va leur dire au revoir parce qu'ils reviennent de bord déjà. En tout cas, je vous dis, je m'appelle Guy, je suis l'organiste.
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2: Voilà, faut qu'on vérifie si t'es un vrai conspirationniste avec les questions test suivants.
3: Ah, oh, oui, fort.
2: Vrai ou faux, les cornflakes sont une invention du diable parce que le mot corn dedans.
3: C'est faux.
2: Mais non, c'est vrai.
3: Ah, je suis besoin d'un autre.
0: C'est dur démêler le vrai du faux.
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0: frappeur.
1: Et s'il n'a pas qu'un frappeur, l'autre après frappe plus tard.
0: Et de toute façon, dans les expos, il n'y en a pas de frappeur.
1: Un frappeur, ça frappe un

0: OK, c'est bon, d'ailleurs.
1: Juge de la Cour d'appel du Québec.
2: Oui, monsieur le juge de la Cour d'appel du Québec, je suis journaliste.
1: Ah, bonjour.
2: Vous avez découvert qu'un procès criminel avait été tenu hors norme au Québec.
1: Oui, ça semble...
2: Vous l'avez dénoncé et je vous dis bravo.
1: Merci.
2: Bravo, puis...
1: Oui.
2: Ce qu'on fait après avoir dit bravo, non?
1: Ben, généralement, on se lève, là, puis...
2: Ouais.
1: On met notre côte.
2: Je pense que c'est...
1: On va dans le garage souterrain, puis...
2: En fait, je pense que...
1: Puis on trouve pas le char, fait qu'on dit à notre conjoint, je t'avais dit de prendre une photo du numéro sur la colonne de ciment.
2: Non, ça, c'est après avoir dit bravo dans le spectacle, ça, je pense.
1: Non, c'est possible.
3: Hey, Charles!
2: Excusez, quoi?
3: En dis donc, si les choses, là...
2: Hein?
3: En disant, à un moment donné, on va arrêter les choses que l'on dit de l'affaire, là.
2: Peut-être, ce sera pas non, c'est mon coloc.
1: Ah, d'accord.
2: Parce qu'il est...
1: Ben, coloc.
2: Ben ouais, pour arrondir les fins de mois. Là.
1: Ah, bien sûr, puis pas juste ça, c'est plus plaisant d'être en bonne compagnie avec une bonne personne.
3: Encore, j'ai encore renversé mon Sprite dans le fauteuil.
2: Non, moi, c'est juste pour arrondir les fins de mois.
1: Ben, c'est déjà une bonne raison.
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0: skidou, on peut-tu laisser ça dans la cour?
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2: Certaines situations peuvent créer dans notre tête un véritable conflit entre l'émotivité et la raison. Et à ce moment, on dirait que notre cerveau est comme un bureau où tout le personnel est en mésentente.
3: Claude, il faudrait que je te parle.
4: Centrale cervicale.
5: Ouais, ici l'oreille. Elle dit, faudrait que je te parle, qu'elle dit.
4: Sur quel ton?
5: Un ton nerveux.
4: Oups, corde vocale.
6: Oui.
4: Réponds, que c'est qu'il y a, ça a bien l'air grave.
3: Que c'est qu'il y a, ça a bien l'air grave.
4: Le cœur, fais-moi donc petit beat accéléré.
3: Je t'ai trompé.
5: Je t'ai trompé.
4: Bon, elle trompait. Alors, la trompette, on t'a pas parlé, là. OK, le cœur.
5: Ouais.
4: Peux-tu être à l'envers, s'il vous plaît? Merci.
3: J'ai le cœur à l'envers.
4: Centrale cervicale.
7: Oui, c'est le département de renseignement et curiosité.
4: Ouais.
7: Je veux savoir avec qui elle a fait ça, la fille.
4: OK, centrale.
5: Oui, c'est le département de l'émotivité.
4: Ah, non.
5: Je sais pas si j'y tiens à savoir c'est qui, moi.
4: Ben oui.
5: C'est fait, là. On est dans l'ordre.
4: Un petit peu. Centrale.
8: Oui, ici, c'est la raison.
4: Allô?
8: N'est-il pas mieux de le savoir immédiatement plutôt que de l'apprendre plus tard dans des circonstances plus brusques?
4: OK, vendu.
7: Ouais.
4: Tu connais l'émotivité?
5: En fait, donc, vous voulez manger dans le genre.
4: Colle vocale?
6: Oui.
4: Est-ce que je peux savoir c'est qui?
3: Est-ce que je peux savoir c'est qui?
9: C'est Gaston Rinfrette.
5: Gaston Rinfrette.
4: OK, Gaston Rinfrette.
7: Mais moi.
4: Ouais, Gaston Rinfrette, t'as-tu ça quelque part?
7: Un petit peu. Oui.
3: Gaston Rinfrette?
7: On l'a vu trois fois, il travaille dans une discothèque.
4: Qui c'est qu'on en pense de lui?
7: Ça, c'est pas ma job, faut que t'appelles au jugement.
4: C'est compliqué de travailler au gouvernement ici.
5: Jugement?
4: Ouais, regarde la photo dans la mémoire, là.
5: Ouais.
4: C'était quoi notre opinion de ce gars-là?
5: C'est neutre, sympathique, aucune animosité. C'est un trou de cul!
4: L'émotivité parle plus fort que le jugement, donc l'émotivité a les cordes vocales. Vas-y.
3: Quoi, t'as fait ça avec ce marron-là?
4: OK, puis là, on va appeler Yves Corbeil.
10: Oh, ça commence vraiment.
4: OK, t'es où, Yves?
10: Je suis dans la gorge, là,
4: mais. T'es dans la gorge, mais sors-moi donc une boule de la quotidienne.
10: OK, alors, c'est une madame. On a le 6 avec la petite barre en dessous.
3: Je sais que tu vas pas bien.
11: Ouais, là, j'ai une boule dans la gorge, là.
4: OK, André puis Aline, où est-ce qu'ils sont, là?
5: Hein?
4: Je vois pas André ni Aline, là.
5: Ils sont montés au cerveau.
3: Qu'est-ce que t'as, là? Tu m'inquiètes.
11: Je sens une montée d'André et d'Aline.
4: OK, système nerveux maintenant.
5: Passe-moi le micro des cordes vocales. Je vais y parler, moi, à ce fille-là.
4: Ça sera pas long, l'émotivité, là.
8: Attendez, ne nous emportons pas.
4: Ben, écoute la raison, là.
5: Donne-moi ce micro-là. Bon,
8: non.
5: Un, deux,
8: lâche-moi.
5: Un, deux.
3: Ben, dis quelque chose.
4: Un, deux, donne-moi ça, lâche-moi, pif, paf, pif.
3: Ça veut dire quoi, ça? Ah, bah.

0: télévision.
1: Meubles et autres meubles.
2: Ouais, commandez un divan chez vous, là, ça fait...
1: Ça fait longtemps?
2: Longtemps, tu dis?
1: Vous souvenez-vous du nom de votre vendeur?
2: Ben là...
1: Je sais que ça fait longtemps.
2: Mais... Ben, j'hésite entre Body Holly et Louis XIV.
1: Ah, vous, le numéro de votre facture?
2: Oui, c'est 850085.
1: D'accord, je vais regarder ça.
2: Mais on sait que ça arrive pas, ce divan-là.
1: Ah, c'est des choses qui arrivent.
2: Oui, mais c'est celles qui arrivent pas que je parle, moi.
1: Là, je suis en train de regarder le chose 85. OK, on a
2: écoute.
1: Ça, c'est OK, c'est pas ça. C'est là, avec la...
2: Je te pointe-tu sur ton lit de mort, toi, là?
1: Vous comprenez, ces temps-ci, avec la situation, c'est sûr que...
2: Bon, écoute-moi bien, mon petit géo de camp de vacances vegan avec des croque-moufles, des bas blancs.
1: Oui.
2: Je le sais qu'on est dans une époque de marde, OK?
1: Oui.
2: J'y regarde les nouvelles, comme tout le monde, devant un bon bol d'antidépresseur et un Pepsi.
1: OK, j'ai trouvé votre facture au nom de Mona.
2: Oui, c'est ma blonde.
1: Alors, effectivement, c'est pas arrivé.
2: Oui, je le sais, je veux savoir quand ça va arriver.
1: OK, ça, c'est de Edmonton que ça vient, ce meuble-là.
2: Non, c'est de Edmonton que ça vient pas.
1: Vous avez placé votre commande il y a 10 mois.
2: Ça ressemble à ça, oui.
1: Et j'ai un client, il vient de recevoir son divan, ça faisait un an et demi qu'il attendait.
2: Bon, écoute-moi bien, mon petit thérapeute en ligne de région.
1: Oui,
2: ce que tu viens de dire là, ça me fait pas me trouver plus chanceux, OK?
1: Non, ben c'est juste...
2: T'aurais pu ajouter qu'il a reçu son divan de la mauvaise couleur pis que les livreurs l'ont échappé sur son chien, que ça aurait rien changé pour moi.
1: Bon, ben, si on va regarder ça.
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14: Bon samedi, ici Alicia Miljour pour Nouveau Info. On commence à l'international. De nouvelles frappes israéliennes sur le sud du Liban ont fait au moins 21 morts selon des médias libanais, malgré l'annonce hier d'un cessez-le-feu entre Israël et le Hezbollah. D'ailleurs, l'émissaire américain Steve Witkoff est finalement en route pour la Suisse pour y mener des discussions avec l'Iran après que les négociations avec les États-Unis ont été reportées hier. Et on revient chez nous. Santé Québec se prépare au pire à l'approche de l'été. La Société d'État relance les mesures de l'an dernier qui ont permis d'éviter de nombreux bris de service à travers la province. Les établissements préparent leur plan pour la saison estivale depuis février déjà. On écoute la directrice de la coordination de l'accès aux soins et services à Santé Québec, Cynthia Cloutier.
15: Souvent, les bris de service, c'est dans les régions éloignées, malheureusement, parce que c'est des très petites équipes qui sont des fois en bris de service à l'année, qui sont toujours à une ressource toute l'année de pas y arriver parce qu'ils ont de la misère à recruter là, au niveau de la main-d'œuvre.
14: Maintenant, selon un nouveau sondage léger, les dépendances sont peut-être plus répandues que vous le croyez. La moitié des Québécois de moins de 45 ans sont touchés personnellement ou à travers un proche par des problèmes de dépendance. Et c'est près du tiers des familles qui ont été touchées par des problèmes de dépendance aux drogues, 20 % aux écrans, 14 % aux jeux du hasard et 9 % à la pornographie dans leur entourage. Et de plus, environ le quart de la population affirme avoir déjà consulté un professionnel en rapport avec ce genre de problème. Et finalement, au sport, à la Coupe du monde de la FIFA, aujourd'hui, le Pays-Bas va affronter la Suède, tandis que l'Allemagne va faire face à la Côte d'Ivoire. Et hier soir, le Brésil a éliminé Haïti grâce à une victoire de 3-0. Haïti devient maintenant la première équipe à ne pas atteindre la phase éliminatoire. C'était vos nouvelles. Pour plus d'informations, consultez le nouveau.info.
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17: Alors voici Seagan Hour qui joue en dépit d'une blessure. Il s'avance avec juste un patin et pas de bâton. Il déjoue 5 joueurs du Canadien. Le but!
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0: Ben, c'est ça, on a lu ton CV, Jonathan, puis ouais, on est intéressé à te prendre dans notre compagnie de plomberie.
1: OK, mais j'avais bien écrit sur mon CV que j'avais aucune expérience, oui, que je suis très maladroit, puis j'ai une attitude de marde.
0: Oui, on l'a lu, mais on...
1: Je me suis demandé quel job je pourrais bien trouver avec ça.
0: Ben, tu peux être chef de parti politique.
1: Oui, j'ai été approché, mais ça me tente pas.
0: Écoute, pour le fond, juste te poser une couple de questions sur la plomberie, voir...
1: Je sais rien, là.
0: Donc, si je te dis un coude à 45 degrés, c'est quoi?
1: C'est prendre une brosse d'une canicule.
0: Non, c'est un raccord de tuyau, mais la réponse est pas bête.
1: J'en reviens pas que vous me preniez.
0: OK, si je te dis de la colle ABS.
1: C'est ce que sniff un assisté social, faute d'avoir les moyens d'acheter d'autres choses.
0: Non, c'est une colle à tuyaux de plastique ABS, mais tu le sais maintenant.
1: Hey, vous prenez-tu n'importe qui, hein, un peu?
0: OK, question de situation. Okay. Il y a une madame qui t'appelle, qui dit « J'ai plus de pression dans la douche, mais j'ai de l'eau dans la cave. » Qu'est-ce que tu fais?
1: J'ai dit « Allez vous laver dans la cave. »
0: Okay, en tout cas, on va te prendre, on n'a pas le choix. Quoi.
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0: Fred, je suis par là, chroniqueur économique.
1: Ouais, Fred, c'est Ben.
0: Oui, salut, Ben.
1: Vas-tu faire un article sur ce qui va se passer sur le prix de l'essence?
0: Ben là, je peux pas te dire qu'est-ce qui va se passer sur le prix de l'essence.
1: Ouais, on est expert en économie, tu peux pas me dire ce qui va se passer sur
0: le prix de l'essence. Ben regarde, un plombier est expert en plomberie, il peut pas te dire la date que ta toilette va boucher.
1: Donc, je vais faire un article sur qu'est-ce qui va se passer si le gaz remonte. Ben non, regarde.
0: Ben oui, mais
1: est-ce que les gens vont se tourner vers la voiture électrique?
0: Ben ils vont pas se tourner plus vers la voiture électrique. La voiture électrique, ça va pas.
1: Ouais, mais s'ils peuvent pas se tourner vers la voiture électrique, l'essence remonte, ils pourront pas se tourner vers la voiture au gaz non plus, ils vont se tourner.
0: Ils vont se tourner, ils poussent les marches du perron en se demandant comment ils vont aller à job.
1: Quand tu te transportes, tu vas aller du point A au point B.
0: Oui, oui,
1: tu peux
0: mais
1: prendre le transport en commun.
0: Ah, finis même pas ta phrase.
1: Ben là,
0: avec ça, tu te rends aucun point à part le point d'interrogation.
1: Bon, écoute, je veux que tu fasses un article sur ce qui va se passer avec le prix à la pompe.
0: Ben, c'est exactement ça qui va se passer.
1: De quoi?
0: Ben, le prix va être à la pompe.
1: Non, mais
0: tu prends ton gaz ailleurs que l'autre?
1: Je veux dire,
0: tu rentres chez le poissonnier avec ton bidon en plastique.
1: Ben, veux-tu que je te transfère à la chronique beauté? Je vais faire l'article.
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3: Le marché du meuble est aujourd'hui immense. Il n'est pas facile d'apprendre à y travailler.
4: Tu as travaillé dans les magasins de meubles?
5: Non.
4: Tu as rentré dans les magasins de meubles?
5: Non.
4: As-tu des meubles chez vous?
5: J'ai une chaise, mais pas à moi.
4: Bon.
5: Il manque une table dessus.
4: Parce que là, tantôt, t'as vendu un radio-réveil.
5: Oui, oui.
4: Il t'a donné en bonus au client un ensemble laveuse-sécheuse.
5: Ça se peut.
4: OK, ben, d'habitude, c'est le contraire.
5: Ah, oh, peut-être que je m'en souvenais plus. Puis là, ben, j'ai déduit que. Ah. Tu sais, j'ai déduit.
4: Ben, t'as déduit ça de ta paye, mon vieux.
5: Ah, OK.
4: Attention, vois-tu, là, il y a un client qui s'en vient.
5: Regardez.
4: Ah, bon? Ah oui, puis s'il y a quelqu'un qui cherche une laveuse, il faut que tu parles du modèle Wash-O-Matic. Parce qu'il sort pas ces laveuses-là, on est pris avec.
5: La caverne du meuble.
6: Ouais, les laveuses.
5: Les laveuses, oui, justement, on a...
4: Wash-O-Matic.
5: Wash-O-Matic.
4: Ah ouais, il faut que t'as poussé un peu.
6: Ça marche-tu bien, ça?
5: Faut que t'as poussé un peu.
4: Non.
5: Il a raccroché.
4: Ça se peut, hein?
7: Excusez.
5: Oui?
7: Une chaise berçante, là.
5: OK.
7: Je veux dire, une chaise berçante...
5: Oui, oui.
7: Une chaise berçante, là.
5: Oui,
7: c'est genre une chaise berçante qui est... Une chaise berçante.
5: Oui, oui.
7: C'est rendu à combien, ça?
5: Là, vous êtes rendu à 5 chaises berçantes.
7: Hein?
4: Ça part à 129, monsieur.
7: OK, merci.
4: Autre affaire, les clients qui viennent ici, faut que tu les convainques d'acheter tous leurs meubles ici.
5: Ah oui, ça c'est sûr.
7: Excusez-moi.
5: Oui.
7: Je cherche pour acheter un divan 3 places.
5: Pas besoin d'aller à 3 places. Vous pouvez acheter vos 3 divans ici, madame.
4: Ils sont juste là-bas, madame. Regardez, là, les 3 places.
7: Merci.
5: Comment ça va, toi?
4: Je pense qu'on va faire un petit test, voir si t'as bien compris, là. Mettons que quelqu'un te pose une question sur une laveuse, là. Qu'est-ce que tu lui dis?
5: Débarque de sa laveuse.
4: Non,
5: c'est pas ça, hein?
4: Ben justement, il y en a des clients dans les laveuses, là. Venons les voir.
5: OK, OK. Bonjour.
4: Bonjour, ça c'est la laveuse qu'il y a dans le journal ici.
5: C'est ça, oui.
4: Il y a combien de cycles, cette laveuse-là?
5: C'est marqué, c'est 7 cycles.
4: Y a-tu un rinceur additionnel?
5: Rinceur, oui, c'est marqué rinceur additionnel.
4: OK, puis il y a peut-être. Oups, je perds mon journal, oui, ma presse.
5: Perds ma presse? Ah, il l'a aussi, gars, c'est marqué perds ma presse.
4: Et puis cette autre laveuse-là à côté, là, est-ce que c'est Arabais, ça?
5: Pardon?
4: Est-ce que c'est Arabais, celle-là?
5: Arabais, non, pas Arabais.
4: Pas Arabais.
5: Arabais, n'aimait ça, mais non.
4: Bon, ben oui, pensez.
5: OK, merci. Bonjour, monsieur, je peux-tu vous aider?
7: Oh non, merci, je rentrais de même, là.
5: Rentrais de même, OK, c'est bon.
7: Puis là, regarde, je marche de même.
5: OK, oui, c'est bon.
7: Puis regarde bien, je ressors de même, gars.
5: Ah bon? Bonjour!
7: Et ça va?
5: Alors, ça a pas marché?
7: Bon, je pense qu'on va te mettre sur le téléphone, garde.
5: Le téléphone, oui.
4: Après, ils appellent, je vais t'aider.
5: La caverne du meuble.
7: Oui, j'appelle pour les poêles.
5: Les poêles?
4: J'ai un poêle en spécial.
5: Il y a un poêle en spécial.
4: Puis dans le four, il y a une tourne-broche.
5: Ils ont de four à tour de bras.
4: Voyons.
7: Mais moi, je veux pas payer plus que 500.
5: Pas plus que 500?
4: Ben, s'il veut tel poêle, on peut s'arranger pour être dans ses prix.
5: Si tu veux ta poêle, on peut s'arranger pour danser plein.
7: Là, je sais pas, là.
5: Il sait pas.
4: Ben, s'il est indécis, là, on va lui donner une carte, puis il va revenir à une autre date.
5: Si t'es imbécile, on va te donner une claque, puis tu vas revenir avec moins de dents.
4: Raccroche, là.

0: devrait dire à l'école, c'est ce qu'on aurait pu.
1: Alors, météo avec Willemite Caouette qui est devant son grand écran.
2: Oui, bien sûr.
1: Un vrai gars de météo, là.
2: Je suis météorologue en passant.
1: Ok, météorologue d'abord. Non. C'est quoi la différence entre un gars de météo et
2: un météorologue, ça étudie un météo.
1: Ok. Ça me change quoi d'un culotte, ça?
2: Moi, je me contente pas de dire, il y a de la pluie verglaçante.
1: Oh, bon.
2: Je dis que c'est à cause qu'il y a des vents du sud.
1: Mais je m'en calisse. Je viens d'écouter la météo sur un autre poste, puis la fille aussi a dit que c'était des vents du sud.
2: Oui, mais elle.
1: Puis elle, avant de faire la météo, était chroniqueuse culturelle.
2: Oui, mais
1: ils l'ont transférée à météo immédiatement après qu'elle ait dit en ondes que Xavier Dolan était un modèle de chaise pliante chez Ikea.
2: Oui, mais moi, je suis météorologue.
1: OK, vas-y donc, mon météorologue.
2: Bon, alors, on a eu une forte dépression.
1: Ah oui? Je suis en train d'en faire une en t'écoutant.
2: Et Environnement Canada?
1: Non, Environnement Canada. Appelle pas ça de même.
2: Qu'est-ce que tu veux dire?
1: Le Canada est prouvé le pire pays pour l'environnement.
2: En tout cas,
1: il faut que t'appelles ça flaque d'huile avec 15 oiseaux morts Canada.
2: Ben, je savais pas ça. Là.
1: Ben, pourtant, t'es météorologue.
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16: Bon samedi, ici Alicia Méléjour pour Nouveau Info. On commence à l'international, plus précisément dans le sud du Liban. Au moins 28 morts dans de nouvelles frappes israéliennes selon des médias libanais, malgré l'annonce hier d'un cessez-le-feu entre Israël et le Hezbollah. D'ailleurs, l'émissaire américain Steve Witkoff est en route pour la Suisse aujourd'hui. Il va mener des discussions avec l'Iran après que les négociations avec les États-Unis ont été reportées hier. Et on revient chez nous, Santé Québec se prépare au pire à l'approche de l'été. La Société d'État relance les mesures de l'an dernier qui ont permis d'éviter de nombreux bris de service à travers la province. Les établissements préparent leur plan pour la saison estivale depuis février déjà. On écoute d'ailleurs la directrice de la coordination de l'accès aux soins et services à Santé Québec, Cynthia Cloutier.
17: Souvent, les bris de service, c'est dans les régions éloignées, malheureusement, parce que c'est des très petites équipes qui sont des fois en bris de service à l'année.
16: Toujours en santé, selon deux nouvelles études aux États-Unis et au Royaume-Uni, l'arrivée des téléphones intelligents aurait fait chuter la fécondité. Les responsables de l'étude américaine blâment principalement trois aspects des téléphones. Premièrement, les réseaux sociaux qui diminuent le nombre d'interactions réelles. Ensuite, l'envoi de sextos. Et finalement, la pornographie qui rendrait les hommes moins dépendants de partenaires pour les satisfaire. Et maintenant, près de 3500 décès auraient été causés par la chaleur au Québec depuis 2020. Les vagues de chaleur ont tué près de 3500 personnes, selon l'Institut national de santé publique du Québec, un nombre qui pourrait malheureusement augmenter dans les prochaines années, en raison, entre autres, de l'aggravation de la crise climatique. Et finalement, au sport, à la Coupe du monde de la FIFA, aujourd'hui, les Pays-Bas va affronter la Suède, tandis que l'Allemagne va faire face à la Côte d'Ivoire. Et hier soir, le Brésil a éliminé Haïti grâce à une victoire de 3-0. C'était vos nouvelles. Pour plus d'informations, consultez le nouveau.info.
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9: Comment ça se passe chez vous ce matin? Bienvenue dans Stéréo Mike, dernière journée du printemps 2026. On va s'en rappeler du printemps 2026. J'espère juste qu'on n'aura pas les mêmes souvenirs pour l'été qui va commencer demain. C'est la journée la plus longue aujourd'hui en passant. Aussi, si vous voulez savoir comment ça s'est passé mon périple en moto sur la Haute et la Basse-Côte-Nord, je vous invite à aller faire un tour sur ma page Facebook, Mike Gauthier Animateur. J'ai fait un beau résumé. Ça va être beaucoup, vous aurez du temps pour lire ça. Parce que si je fais ça de même de façon verbale, ça va être précipité un peu. Mais je peux cependant vous dire que cette semaine, sur le chemin du retour, lorsque j'ai passé dans Charlevoix, c'était dans les journées où il a tombé 100 mm de pluie. Mais j'ai encore le goût de faire de la moto. Faut-tu que j'aime ça? Bon, côté musique aujourd'hui dans Stéréo Mike, on va dire bonne fête à Paul McCartney. On va également se rappeler qu'il y a une couple d'années, il y a quelqu'un qui a fouillé dans ses poches parce que cette personne-là voulait mettre la main sur une guitare de David Gilmour. Et pour le Stéréo Quiz, les amis, on s'est inspiré d'un événement qui s'est déroulé jeudi à Chicago. Ça va être assez facile de trouver ça. On va commencer. Hey, c'est solide là pour lancer Stéréo Mike aujourd'hui, dernière journée du printemps. Avec Mumford & Sons et Chris Stapleton here. Et pour commencer, que prépare Metallica? Ouais, ça c'est la grosse question. Les fans ont remarqué que le groupe a fait du ménage sur ses médias sociaux et ça, c'est présage d'une grande annonce. Ça, c'est la tendance depuis une couple d'années. Quand un artiste majeur fait ça, c'est parce qu'il y a quelque chose à nous annoncer de majeur. On va le savoir bientôt. Voici Sad But True pour lancer Stéréo Mike sur Énergie.

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T'es fan de Pink Floyd? Dans quelques instants, une belle page d'histoire consacrée à ton groupe préféré. Après Strumbellas et Eagle Eye Cherry sur Énergie.

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1: Je vous souhaite un bon samedi. C'est Stéréo Mike sur Énergie, une page d'histoire en rapport avec Pink Floyd, mais on monte pas là, des années 70 puis des années 80. On s'en va en 2019, le 21 juin. Il y a un gros événement à New York. David Gilmour décide de vendre une partie de sa collection de guitares et l'argent sera remis à de bonnes œuvres. Alors, on a amassé pas mal d'argent, mais la guitare que tout le monde voulait obtenir, c'était la légendaire Black Strat. Gilmour l'a utilisée pour les légendaires solos dans les chansons de Pink Floyd. Alors, elle a été vendue pour 3,9 millions de dollars. Tout le monde disait, ouais, 4 millions, mais c'est quand même une guitare qui fait partie de l'histoire de la musique. Mais récemment, cette année, là, au mois de mars dernier, en 2026, la même guitare qu'on avait payée 3,9 millions de dollars a été vendue 14,5 millions de dollars. Là, je commence à trouver ça exagéré, mais là, imaginez-vous, là, on a payé 3,9 en 2019. Là, 14 millions et demi. Imaginez-vous la prochaine fois qu'elle sera revendue. Cette guitare-là, on l'a entendue dans Shine On You Crazy Diamond. On l'a également entendue dans Another Brick in the Wall. Et aussi dans cette chanson, voici Money, Pink Floyd, pour se rappeler de cette vente aux enchères des guitares de David Gilmour. Dans Stéréo Mike, sur Énergie. Money.

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3: Voici les Mike News pour aujourd'hui, le 20 juin. Parlons de Kiss. Hier, le groupe a annoncé qu'on va investir 200 millions de dollars américains pour faire construire un amphithéâtre quelque part à Las Vegas. Un amphithéâtre, bien sûr, pour accueillir le spectacle avec les avatars, avec les hologrammes, comme on a fait avec ABBA à Londres. Sauf que à Londres, la salle de spectacle, on peut la déménager. C'est compliqué, mais on peut la déménager. Je sais pas si ça va être la même chose pour celle de Kiss. Et Paul Stanley a dit, c'est simple, un show comme ça, ça prend une salle spécialement conçue parce qu'il faut avoir la bonne distance de la scène, le bon angle, c'est très important et c'est pour ça qu'on a décidé d'aller de l'avant avec ce projet de 200 millions de dollars. On ne sait pas encore où ce sera construit dans Las Vegas. Et dans un autre ordre d'idées, toujours en rapport avec Kiss, ça fait 30 ans qu'on a fait l'émission Unplugged et il y a une édition spéciale 30e anniversaire qui paraît vinyle de couleur. C'est abordable, ça vaut 60$ américains. C'est disponible sur le site de Kiss. Dimanche dernier, il y avait le grand événement de la UFC à la Maison-Blanche et ça a polarisé. Les gens, ça laisse personne indifférent. On est pour ou bien on est contre. Parlez-en à Jack Osborne, le fils de Ozzy, qui lui, depuis des années, est un fan des arts martiaux mixtes. Mais là, il est allé là-bas dimanche dernier. Il y avait eu l'invitation du grand boss de la UFC. Il pouvait pas refuser ça. Alors, il est allé assister à l'événement là-bas. Il a mis des photos sur ses médias sociaux. Oh, que le tsunami d'insultes a débuté. Ce qui revenait souvent, c'est « ton père ne serait pas allé là, ton père aurait refusé l'invitation » et Jack Osborne a dit « je ne suis pas mon père, je suis Jack. Alors je peux y aller, j'ai toujours aimé les arts martiaux mixtes, c'était un grand événement pour ce sport, alors c'était normal que je sois présent, d'autant plus que j'avais été invité par le grand patron. » Et pas de surprise du côté de Sheryl Crow, elle, c'est « j'en viens juste pas qu'on a dépensé de l'argent pour ça, il y a beaucoup de gens dans la population américaine qui n'ont pas les moyens de mettre la nourriture sur la table et on organise ce grand événement pour les amis riches du président américain. Alors, ça démontre bien la ligne de pensée en rapport avec l'événement de dimanche dernier. Restez là dans un instant. Bon, Dieu, c'est presque une chanson de circonstance. The American Dream is Killing Me. Avec Green Day, puis je vais également vous donner des indices pour le Stéréo Quiz de ce 20 juin. Bonne journée!
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0: de Def Leppard ont une résidence à Las Vegas, mais le guitariste du groupe Phil Collins, lui, a dit, nous autres, la sphère, ça nous intéresse pas. On est allé voir une couple de shows, puis on trouve que le band n'est pas important. Tout ce qui est important, c'est les effets visuels, mais il me semble qu'on mettrait n'importe qui sur la scène, puis on verrait pas la différence. C'est pour ça qu'ils ont des réserves, mais si le gros chèque arrive, faut pas s'en faire, ils vont y penser. J'en profite pour saluer Michel Alix, qui m'a parlé de son chum, qui fait également de la moto. Lui, fait une méchante ride, là, de fait le Québec jusqu'à la Colombie-Britannique. Quand il fait beau, il y a pas de trouble. Quand il fait pas beau, c'est un peu moins le fun. Brigitte Royer, elle est à Sept-Îles, et je lui ai dit, et je le dis également aux gens de la région qui nous écoutent, écoute, quand je suis revenu, il est mouillé partout, sauf à Sept-Îles, il faisait gros soleil. Et je profite également pour saluer Brigitte Dubé qui, elle, cet été, pour les vacances, ça va faire un tour aux îles de la Madeleine. Est-ce que vous êtes prêts pour le Stéréo Quiz d'aujourd'hui?
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0: Vous savez, le Stéréo Quiz, c'est un événement dans le monde de la musique qui a été marquant dans les derniers jours. Et ça s'est passé jeudi soir à Chicago. On a inauguré un édifice gouvernemental dédié au président Barack Obama. Alors, je vous donne trois noms d'artistes et de groupes. Et vous allez tenter de deviner qui n'était pas là jeudi soir. Est-ce que YouTube brillait par son absence? Springsteen.

votre réponse au 6-12-12 ou vous m'appelez 514-790-0943. Aujourd'hui, c'est l'anniversaire du beau John Taylor, le bassiste de Duran Duran, qu'on écoute tout de suite dans Stéréo Mike sur Énergie.

0: Donc, sur Énergie, j'ai une couple d'affaires à vous raconter rapidement. C'était-tu le fun, le Canada qui a gagné la Coupe du Monde jeudi soir 6-0. Prochain match, ce sera contre la Suisse mercredi prochain, 15h. Fête nationale, on écoutera de la musique de Paris ici. D'ailleurs, n'oubliez pas, hein, j'ai un beau stéréo mic Saint-Jean, spécial Saint-Jean, mercredi à vous présenter dès 11h. Vous gardez le son d'Énergie, puis vous pourrez regarder ça à RDS. D'ailleurs, les équipes de RDS là, font une job vraiment incroyable. C'est vraiment bon, une bonne sélection pour les gens qui décrivent tout ça. Aussi, je veux vous dire qu'aujourd'hui, le 20 juin, c'est la dernière journée du printemps, la journée la plus longue de l'année, et aussi, c'est la journée nationale du chien-lait. Mais honnêtement, est-ce qu'un propriétaire de chien vraiment trouve que son chien est pas beau? Alors, journée nationale du chien-lait aujourd'hui. Moi, d'ailleurs, c'est l'anniversaire de Léo. Léo, le Golden Champagne. Faut bien prononcer. Le Golden Champagne. Léo, qui a 4 ans aujourd'hui. Un chien qui est vraiment merveilleux. Puis si je me fais à ce que tout le monde me dit, c'est un beau chien. Bon, au retour, on va écouter de la musique de Paul McCartney. C'était sa fête hier. Et aussi, on va vous parler de ce qui a buzzé bien fort sur les différentes plateformes d'écoute en ligne. On continue dans Stéréo Mike sur Énergie.
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2: C'est la deuxième heure de Stéréo Mike, dernière journée pour le printemps de 2026. On va, je pense, vous donner un beau coup de pied dans le derrière puis dire débarrasse pour pas dire décor. Et demain, c'est l'été qui va arriver en espérant que ça se replace un peu. Environnement Canada dit que le reste de l'été sera pas si pire que ça. Puis Météo Média dit, ouais, on est pas certain, mais on pense, entre autres, que ça sera moins chaud qu'à l'habitude. Mais bref, en autant qu'on ait du plaisir avec les amis puis qu'il fasse beau de temps en temps, mais pas mal souvent, on va être bien content. Bon, on est rendu avec notre segment. Qu'est-ce que tu as écouté cette semaine? Qu'est-ce qui buzz fort sur les plateformes d'écoute en ligne? Entre autres, Mal Smith avec son album est parmi les plus écoutés en Angleterre. Alex Warren avec Ordinary. Ça ralentit pas pantoute. Et quelle chanson vient d'apparaître parmi les premières positions? Wonderwall de Oasis qui a droit à une nouvelle vie parce que c'est la Coupe du Monde et récemment l'Angleterre a joué puis ils ont gagné et le DJ a été brillant. Il a fait jouer la toune Wonderwall et ça a parti en fou et on dit que ça risque de devenir pour le soccer ce que Sweet Caroline a été pour le baseball qui a pris la place de Take Me Out to the Ball Game. On verra, mais là, Wonderwall, ça bosse bien fort à cause de la Coupe du Monde. Puis il y a Olivia Rodrigo, également son album qui est parmi les plus écoutés en ligne. Mais attention, ça c'est particulier parce que Olivia Rodrigo, c'est une vedette de la nouvelle génération qui consomme sa musique en ligne. Mais parmi tous les albums vendus la semaine passée, 60%

% des ventes, c'était physique, soit le CD ou soit le vinyle. Et la toune que j'ai pour vous autres ce matin, c'est Tears for Fears, une toune de 1985. Eux autres, ils ont compris. Ils placent la toune partout où ils peuvent, puis la toune est souvent bien écoutée. Trois séries cette année, là. En 2026, Melania, le documentaire sur Madame Trump, Outcome, le film avec Keanu Reeves, et aussi la série Betrayal, et en plus, le film Marty Supreme. Fait que ça vaut la fond pour Everybody Wants to Rule the World avec Tears for Fears dans Stereo Mike sur

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1: Une page d'histoire avec Paul McCartney ce matin, c'était son anniversaire. Paul a eu 84 ans hier. Il a lancé un album tout récemment, The Boys of Dungeon Street, qui raconte ses moments alors qu'il était jeune à Liverpool. C'est un méchant bon disque. Ils sont pas tout le temps égaux, les albums de McCartney, mais celui-là, c'est son premier depuis longtemps, où tu pars ça puis tu le laisses aller jusqu'à la fin. Puis l'équipe de Paul McCartney, ils savent comment faire du marketing. Moi, tout bonnement, j'avais donné mon adresse courriel puis mon numéro de téléphone, et hier, j'ai reçu un texto de la part de l'équipe de Paul McCartney où c'était écrit: c'est ma fête aujourd'hui. Je te souhaite à toi aussi une belle journée. Et puis, dans mon courriel, j'ai même reçu une offre pour m'acheter des bas à l'effigie de la pochette de son plus récent album. C'est comme ça que ça marche. Il a compris. Il y a encore bien du monde qui vont voir McCartney en spectacle. Là, sa plus récente série de concerts, là, ça a été 110,8 millions de dollars en recettes. 21 spectacles seulement. Et d'ailleurs, quand il a joué à Las Vegas, c'était au stade et ça a rapporté 14,8 millions de dollars en recettes. Ça va bien pour McCartney qui, à un moment donné, annonce qu'il fait des shows. Faudrait pas se surprendre qu'à un moment donné, il y a encore des spectacles qui soient annoncés pour l'ex-Beatles. Et d'ailleurs, on va écouter dans quelques instants l'une de ses bonnes tunes, Live and Let Die, refaite par Guns N' Roses. Mais tout de suite, c'est T-Paul lui-même. En 1974, c'était Jet qui était bien populaire. La voici dans Stéréo Mike sur Énergie.

0: c'est Stereo Mike sur Énergie avec Guns N' Roses et une tonne de Paul McCartney, Live and Let Die. C'était la fête à Tipol hier, 84 ans. Qu'est-ce qui se passe avec Guns N' Roses? C'est simple, on donne des shows à Amsterdam ce soir. Et si vous allez faire un tour, si vous êtes à Paris au début du mois de juillet, ben Guns N' Roses donne deux shows à La Défense le 1er et le 3 juillet. On prend la tournée nord-américaine le 23 juillet et quelques jours plus tard, le 26, on va s'arrêter à Saratoga Springs. Ça, c'est une belle place pour aller voir un show. C'est beau, c'est pas trop loin de Montréal à part ça. Alors, 26 juillet, si ça vous intéresse, puis il reste en masse des billets pour aller voir Guns N' Roses. Êtes-vous prêt pour le Stereo Quiz? Je vous donne quelques indices tout de suite.
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0: Stereo Quiz, c'est un événement qui s'est passé ces derniers jours dans le monde de la musique. Jeudi soir, à Chicago, c'était l'inauguration d'un édifice gouvernemental afin de rendre hommage à Barack Obama. Alors, qui n'était pas là? Attention là, il y a une pogne. Qui n'était pas là jeudi? Est-ce que U2 était absent? Le boss Bruce Springsteen? Ou bien des gens de Chicago, Smashing Pumpkins. Qui n'était pas là parmi ces trois noms? Je veux le savoir, 6-12-12, vous m'appelez 514-790-0943. Au retour, on vous donne la réponse.
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3: là, c'est le temps de vous dévoiler la réponse pour le Stéréo Quiz d'aujourd'hui. C'est en rapport avec un événement qui s'est passé dans les derniers jours. Jeudi, à Chicago, on a inauguré un nouvel édifice gouvernemental dédié à Barack Obama. Et il y avait qui n'était pas là? Je vous donnais trois choix. Est-ce que U2 n'était pas là? Est-ce que Springsteen n'était pas là? Ou bien Smashing Pumpkins n'a pas participé à cet événement? J'ai Alex qui est à Shawinigan qui me dit c'est les Smashing Pumpkins qui n'étaient pas là. Il y a également Maxime à Belleuil qui me dit c'est Springsteen qui n'était pas là jeudi soir. J'ai aussi Andréanne qui me parle des Pumpkins également et qui me dit, écoute Mike, U2 et Bruce Springsteen, c'est sûr qu'ils étaient là. Ils ont soutenu le président américain puis ils ont été présents. Ben oui, Andréanne, tu as la bonne réponse. C'est les Smashing Pumpkins qui n'étaient pas là et c'est particulier parce qu'ils sont de Chicago, mais ils n'étaient pas là. U2 était là, c'est-à-dire Bono et The Edge ont interprété la tune City of Blinding Lights parce que c'était la tune, une des tunes de la campagne de Barack Obama. Puis Springsteen, ben, qui est tout le temps là quand c'est le temps de soutenir les démocrates. Alors, merci beaucoup d'avoir participé en si grand nombre au 6-12-12. C'était notre dernier Stéréo Quiz là, pour l'été. On va ramener ça le 15 août prochain lors du retour de Stéréo Mike. On parle de Springsteen, on l'écoute dessus. Dancing in the Dark, c'est plutôt Dancing in the Rain par les temps qui courent. Sur Énergie!

Merci d'avoir été là pour Stéréo Mike. En terminant, je vais prêcher pour ma paroisse pour vous dire qu'aujourd'hui, c'est la journée nationale de la grillade de Valleyfield. Et si vous désirez en savoir plus, c'est Destination Valleyfield qu'il faut visiter sur le web. Merci à Rosalie, à la réalisation et à la mise en onde de l'émission ce matin. On va se retrouver demain, théoriquement, première journée de l'été. On se laisse avec ZZ Top et Weekend Énergie s'en viennent.

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11: Oh yes, c'est parti! Bon samedi partout au Saguenay-Lac-Saint-Jean. Une température qui présentement est agréable, correct. Hein? On va se contenter parce qu'on n'aura pas de beau temps avant un petit moment. Donc, un maximum de 20 pour aujourd'hui. J'étais en short quand même, je veux dire. C'est un temps de short. La pluie cesse pour l'instant, un risque d'orage cet après-midi. Mais bon, hein, en fin de semaine, il y a plein de choses. Il y a le Festival des bateaux dragons. On va aller d'ailleurs jaser avec notre ami Zachary qui est sur place. Je fais tirer des passeports doubles pour Festiram. Et on a de la méchante bonne musique. Gorillaz s'en vient avec Derj et Linkin Park, Up From The Bottom. Mon début tout de suite, c'est The Kids Aren't Alright, The Offspring. Bon samedi. Merci de nous avoir choisis.

en pleine séquence des week-ends d'énergie. En vous souhaitant un bon samedi partout au Saguenay-Lac-Saint-Jean, j'ai Imagine Dragons pour vous qui s'en vient, Jelly Roll, mais tout de suite, chanson que ça fait longtemps que je vous ai joué, une de mes chansons préférées à vie, chanson qui parle d'amour, oui, mais aussi d'emprisonnement. Faites attention aux paroles. Les personnages font pas un si beau tour que ça, et pourtant, lorsqu'on écoute cette guitare Don Fenley, c'est difficile de pas faire un beau tour. Voici les Eagles. Peut-être que ça vous rappelle que vous avez le micro-sillon chez vous. On nous offre Hotel California. Montez le son au bout. C'est ça, les week-ends d'énergie. En vous souhaitant un excellent samedi. Merci de nous avoir choisis.

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0: 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Jelly Roll. Lighter.

En pleine séquence musicale des Weekend Energy, on parle souvent du Green, du Red, du Blue album de Weezer, mais on parle rarement de celui-ci, Make Believe. Et pourtant, quel album avec We Are All On Drugs et celle-ci, Beverly Hills.

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2: Ah ouais, on s'en va rejoindre le chum Zach qui est au bout du fil. Zach, toi, t'es au bateau dragon aujourd'hui, c'est ça?
3: Oh yes, Tom. Puis en plus, là, les nuages commencent à se dissiper un petit peu.
2: Ben oui, hein?
3: Il fait vraiment beau, là, le soleil commence à sortir. Fait que une méchante belle journée qui s'annonce aujourd'hui à la rivière au sable. Puis les gens sont de bonne humeur, ils viennent nous jaser. C'est vraiment une belle journée qui s'annonce.
2: Là, c'est quoi les bateaux dragons pour ceux qui connaissent pas? Là, tu t'en vas dans un bateau toi-même, puis tu vas aller faire un peu de bras?
3: Ouais, exact. Ben là, c'est des compagnies, des écoles même, qui se créent une équipe pour finalement aller ramer là, sur l'eau dans des espèces de gros bateaux. Là.
2: Mais toi, tu y vas, là. Tu vas y aller ramer, là.
3: Non, non, moi, j'y vais pas aujourd'hui, Tom. On est là sur place, on fait participer les gens. On a un gros dé géant là, pour leur faire gagner différents prix. Puis d'ailleurs, on fait tirer aussi un beau jeu de cornhole d'une valeur de 500$. Il y a un kit lumineux. Il est vraiment beau, là. Il est gros, il est en bois. Fait que vraiment, là, c'est tout un beau prix qu'on a pu faire tirer aujourd'hui. Vous avez juste à passer à nous voir. On est juste en avant des départs, là. C'est sûr qu'il n'y a plus de bâtisse parce que, bon, ils ont tout dévoilé, mais quand même, on est visible. On a une grosse tente avec écrit Énergie 94.5. Fait que vous devriez nous trouver assez facilement.
2: Le prix de le cornhole, en plus, c'est parfait pour la saison de camping qui débute, les vacances qui débutent aussi. Puis aussi, c'est très impressionnant, là, je veux dire. Aller voir les rameurs faire, là, les entendre crier, leurs techniques différentes. Ah non, franchement, ça vaut la peine. C'est aujourd'hui jusqu'à quelle heure, hein, Zach?
3: Jusqu'à 16h aujourd'hui, puis ils sont là demain aussi. Fait que si jamais vous avez de quoi de prévu aujourd'hui, là, ben ils sont là demain aussi si vous voulez venir voir, les voir ramer, les encourager aussi. C'est vraiment une méchante belle journée aujourd'hui à la rivière aux Arts.
2: Parfait. Merci beaucoup, Zach. On attend à ce que tu ailles ramer un peu, parce que là, il me semble que...
3: Ouais, mais je vais aller voir ça, là, les rameurs.
2: Moi, je veux que tu ailles dans un bateau, Zach. Je veux que tu y ailles.
3: Je vais essayer d'y aller, mais là, j'ai pas d'équipe, là, à moins que tu viennes me rejoindre.
2: C'est bon. OK, on perd la connexion. Call in, mais c'est vrai. Hey, on s'en parle plus tard, Zach, OK?
3: Salut, Tom.
2: Salut. Dans quelques minutes, ce que vous devez savoir aujourd'hui, ça s'en vient, les Twisted Sisters. Avec I Wanna Rock et bien plus, c'est les week-ends d'énergie. Bon samedi.
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1: Ouais, voici ce qui retient l'attention en ce 20 juin au Saguenay-Lac-Saint-Jean. Dernière journée de printemps, si l'été peut arriver. Les moustiques sont sortis en force, hein, par exemple, dans la municipalité, entre autres, de Saint-David-de-Falardeau. La municipalité qui a décidé d'ailleurs de réaliser un deuxième traitement d'insecticides biologiques. Il y a plus de 20 ans, les résidents de la municipalité pouvaient tout simplement pas être à l'extérieur sans devenir un festin pour les moustiques. Tu te souviens de ça? Hein? Quand j'étais jeune, en tout cas, moi, un chalet dans ce coin-là. Impossible de prendre un repas à l'extérieur. Non, c'était assez intense. Mais là, d'année en année, avec les épandages d'insecticides, ben, ça va de mieux en mieux. Ça revient moins fort à chaque année. Donc, c'est une opération qui doit être répétée quand même à chaque année pour assurer une efficacité d'au moins 80 %. On parle d'un investissement de 100 000 $ par année pour la municipalité. En parlant de petite municipalité, Petit Saguenay, fait son entrée dans l'association des plus beaux villages du Québec. C'est la 40e localité à se joindre à ce groupe. Lens-Saint-Jean et Sainte-Rose-du-Nord font déjà partie de cette liste. À l'international, Israël a réalisé des raids aériens sur le Liban, des attaques violentes à la suite d'un cessez-le-feu, ce qui a poussé l'Iran à refermer à nouveau le détroit d'Ormuz. On n'a pas fini d'en entendre parler, ça. Oh, no. Voici ce qui retient l'attention à ce 20 juin au Saguenay-Lac-Saint-Jean-Bastille.

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Salutations à Louis qui m'a envoyé une photo d'une antiquité, un vieil autocollant d'énergie 94.5 qui est en train de faire sa pelouse. Merci de m'écouter. Louis Summer s'en vient tout de suite. C'est Evanescence à Énergie.

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1: 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Je veux savoir ça. Bonne chance. Au retour, Eminem, Lose Yourself.

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2: On s'en va rejoindre notre chum Zach qui est au festival Bateau Dragon. Y a-tu du monde un peu?
3: Ben oui, Tom, c'est full de monde.
2: Là, bon.
3: Mon Dieu, il y a une foule, il y a du monde autant qui regarde, qui font les courses, du monde qui mange, voyons. Il y a vraiment toute une ambiance ici, ouais, avec la rivière au Sable à Jonquière.
2: L'ambiance est bonne, tant mieux. C'est le fameux festival des bateaux dragons. Puis pour ceux qui, ce serait la première fois qu'ils en entendent parler, c'est quoi exactement, Zach?
3: Bon, écoutez, là, Tom, il y a différentes entreprises, des écoles, des boutiques, qui se créent une équipe là, d'une vingtaine de personnes, puis qui s'en vont ramer sur l'eau, faire une course. Puis le but, c'est d'avoir le meilleur temps possible pour se qualifier pour la demi-finale, la finale. C'est autant le fun de participer que de regarder. Fait que si jamais ça vous tente de venir faire un tour, ben venez nous voir. Puis on est là aussi pour vous faire tirer notre dé puis gagner un beau jeu de cornhole aujourd'hui. On est direct à côté des départs des équipes.
2: Parfait, au Parc de la Rivière-aux-Sables. Merci beaucoup, Zach. On s'en parle un peu plus tard, mon chum.
3: Salut, Tom.
2: Salut.

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En pleine séquence musicale des Week-ends d'énergie. Et la musique, elle est solide. C'est ça, les Week-ends d'énergie. Que veux-tu? Maroon 5 s'en vient avec Animals et de Black Keys. Black Keys que j'aurai la chance de voir en spectacle à l'automne, en octobre. Ah, ça va être cool. J'ai très hâte. You Got to Lose. Un morceau de leur dernier album sorti en mai dernier. Tout de suite, c'est un classique de Puddle of Mud. C'est Blurry. Bon samedi. Merci d'avoir choisi Énergie.

Un artiste qui continue à se renouveler d'année en année, qui est une fierté maintenant canadienne, une légende canadienne. On parle bien de Bryan Adams avec l'un de ses derniers morceaux, c'est Tough Town, que voici dans les week-ends d'énergie. Bon samedi!

0: American Hi-Fi flavor of the week dans les week-ends d'énergie.
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0: Et en fin de semaine, c'est le festival Bateau Dragon au parc de la Rivière aux Sables à Jonquière. On s'en va rejoindre Zach qui est sur place. Zachary, on risquait d'avoir un orage cet après-midi, mais là, ça semble beau, là.
3: Oui, oui, le ciel s'est éclairci, là. Tantôt, il y avait quelques nuages, c'est un peu plus sombre. Mais je pense que c'est l'énergie des gens sur place qui fait en sorte que le soleil s'est pointé le bout du nez, comme on dit, là. Beau temps ici à Jonquière.
0: C'est ça, tant mieux. Ben oui, parce que l'ambiance elle doit être à son compte parce que il y a plusieurs courses présentement et jusqu'à quelle heure aujourd'hui?
3: Ben, c'est jusqu'à 16 heures environ que nous, on est là. Mais c'est sûr que ça peut s'étirer jusqu'à un peu plus tard, là, parce que des fois, on le sait, là, les courses, ça prend un peu de retard. Mais d'ailleurs, il y en a une qui vient de finir. Là. Je ne sais pas quelle équipe a gagné, là, parce que je suis en train de te parler. Mais une chose est sûre, c'est que les gens ont bien de l'énergie, puis ils encouragent leurs proches, leurs amis, leurs familles. Puis c'est bien le fun de voir tout ça. Toutes les équipes ont même des clés d'équipe, là, tous uniques. Fait que c'est vraiment fun de voir l'énergie du monde.
0: Ouais, ben, c'est ça qui est intéressant dans un bateau dragon comme ça. Il faut que tu te sois pratiqué une couple de fois avant. Tu peux pas arriver comme ça. Sur le fly puis espérer mettons avoir un gros temps, mais c'est l'esprit d'équipe qui se bâtit autour de tout ça qui est beau. Justement là, tu parles du cri d'équipe, mais aussi on rame tout en même temps, tu sais, au bon rythme pour arriver
3: à la
0: ligne.
3: Ben oui, sinon le bateau avance pas.
0: Il avance pas ou il tourne rien que d'un bord, tu sais, je veux dire, il y a tout ça aussi à prendre en compte. Donc ah non, franchement, puis pourquoi on devrait aller te voir toi aujourd'hui là sous notre tente énergie, Zach?
3: Ben là, premièrement, parce qu'il fait beau puis qu'il y a une belle ambiance. Je l'ai dit, Tom, c'est parce qu'on fait tirer aussi un beau jeu de cornhole. Il est beau, là. Il est tout en bois, il est solide, il y a un kit de lumière avec, là. Franchement, là, c'est parfait pour le camping ou bien votre cour arrière. Fait que venez nous voir, vous remplissez des petits coupons, on vous donne ça. Puis on a des petits objets promotionnels aussi à vous donner. Fait que passez nous voir là, jusqu'à 16h.
0: J'adore comment tu dis cornhole.
3: Cornhole.
0: Cornhole, ouais. Un gros jeu de poche. Très populaire. Ouais, parfait pour le camping. Ben merci beaucoup, Zach, d'avoir été nos yeux sur place aujourd'hui. Je te souhaite une belle journée, mon ami.
3: Ben oui, on est encore là jusqu'à 16h, comme je le disais, Tom. Fait que
0: parfait. À plus. Salut. Genesis. Et Invisible Touch au retour à Énergie.
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1: Félicitations à Samuel Côté-Bouliane d'Alma qui remporte ses passeports pour Festiram. Lui veut aller voir Salbarbe. Salbarbe qui ont sorti une nouvelle chanson, hein? Aé. Très bon. Très, très bon. Puis ça donne toujours d'excellents shows. Donc, félicitations à Sam qui a remporté ses passeports doubles. Vous allez pouvoir encore en gagner. Il y a toujours plus de chances sur notre page Facebook d'Énergie 94.5. La question qui est posée depuis à peu près un peu plus d'une heure. Bonne chance à vous, Journey. Et Don't Stop.

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1: Ouais, voici ce qui s'est passé un 20 juin dans l'histoire du rock and roll. On fait des sauts dans le temps, on fait un voyage dans le temps. On va débuter tout de suite avec l'année 1969, alors que David Bowie enregistre Space Oddity. Chanson qui marquera jamais l'histoire du rock and roll au studio Trident à Londres que cette chanson est enregistrée. Elle sera numéro un au Royaume-Uni lorsqu'elle est relancée en 75. Chanson qui traite du départ du Major Tom, un astronaute fictif. Bowie qui va revenir avec ce personnage dans plusieurs chansons, dont Ashes to Ashes, Hello Space Boy et Black Star. Maintenant, 11 ans plus tard, suivez-moi, on continue notre voyage. En 1980, Billy Joel a sa première chanson à arriver au sommet des palmarès et c'est ma préférée, It's Still Rock and Roll to Me.

me. OK, c'est bon. Je me suis fait plaisir maintenant. On retourne dans notre voyage. Montez à bord. Ah ouais, 1998 maintenant. Ça, c'est un gros festival, une grosse date. Où est-ce que Black Sabbath... est à la même place que les Foo Fighters, Korn, Pantera, Limp Bizkit et bien plus, qui montent tous sur scène ensemble pour le Ozfest, pardon, en Angleterre. C'est le tout premier Ozfest à se dérouler en dehors des États-Unis. C'est en 1998. Maintenant, deux ans plus tard...

0: troisième album intitulé White Pony, sur lequel on retrouve des chansons comme Change in the House of Flies, qu'on vient d'entendre un extrait, Back to School, Digital Bath et Elliot. Et finalement, en 2009, Green Day ont leur toute première chanson numéro 1 sur le nouveau palmarès Billboard des chansons rock avec Know Your Enemy. Chanson qui se retrouve sur l'album 21st Century Breakdown. Elle arrivera également au sommet des palmarès pour les chansons alternatives et pour le chanson rock mainstream. La première de seulement trois chansons à y arriver. Et cette chanson, peut-être que vous vous souvenez plus du début. Dans NHL, je ne me souviens plus c'est lequel, là. Mais moi, ça m'a marqué, là, juste ce bout-là. Là. C'est le menu de NHL, en tout cas. Voici ce qui s'est passé un 20 juin dans l'histoire du rock and roll. Au retour, Three Days Grace en vient ici à Énergie.
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3: 35 ans après sa parution, l'album Nevermind suscite toujours beaucoup d'intérêt auprès de la nouvelle génération. Puis je vais aussi vous parler du nouvel album de Sublime.
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2: Hey, gars, Fredette, qu'on vient d'entendre, qui fait aussi partie de la formation classe moyenne et qui viennent justement à Festiram. On a fait tirer notre première paire de laissez-passer double pour Festiram aujourd'hui. Il y en a encore de disponibles sur notre page Facebook d'Énergie 94.5. On en fera tirer d'autres demain. Félicitations à Samuel qui a remporté sa première paire de billets. Tout ce que je vous demande, c'est quel show vous ne pouvez absolument pas manquer. Je viens de parler de classe moyenne. Il y a G. Scott avec son Garage Band. On va le dire comme faux. Sale barbe, Jeff Posé et bien plus. Sublime and Sonata. Belle petite chanson pour ramener le soleil dans notre coin.
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Salutations à Manon, c'était sa toune sur les guns. Hein. C'est sûr que c'est la toune à plusieurs personnes aussi. Hein, ça a fait plaisir, ça a fait du bien hein, ce beau samedi. Qu'est-ce que vous faites, vous, texto 6-12-12? Moi, je vous tourne les plus grosses tounes de Tragically Hip, Ahead by a Century, tout de suite à Énergie.

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1: 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Voilà, come on! Jelly Roll s'en vient avec Lighter au retour à Énergie.
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2: Ouais, voici ce que vous devez savoir ce 20 juin au Saguenay-Lac-Saint-Jean. Tout d'abord, article très intéressant qu'on peut voir sur Radio-Canada aujourd'hui. Des moustiques qui sont sortis en force sur la municipalité de Saint-David-de-Falardeau. C'est toujours un problème, ça, les moustiques à Falardeau. Puis ça fait à peu près 20 ans qu'on fait traiter. Et là, cette année, on a décidé de faire un deuxième traitement d'insecticide. C'est un insecticide biologique, bien entendu. Avant ça, avant qu'on commence l'épandage d'insecticides, on pouvait tout simplement pas être à l'extérieur sans servir de festin pour les moustiques. Donc, impossible de prendre un repas à l'extérieur. Quand j'étais jeune, là, non, je me souviens très bien de ces fameux moustiques-là. Ça, c'est... Aller chez grand-père, là, ça toffe. Donc, là, c'est maintenant, d'année en année, c'est moins pire. L'épandage d'insecticides qui doit être répété chaque année. Et là, une deuxième fois cette année pour au moins avoir une efficacité de 80%. Puis on parle d'un investissement de 100 000 $ par année. Petit Saguenay fait son entrée dans l'association des plus beaux villages du Québec. Wow! C'est la 40e localité à se joindre à ce groupe-là. L'Anse-Saint-Jean, Sainte-Rose-du-Nord font déjà partie de cette liste. Et à l'international, ça continue de brasser au Moyen-Orient. Israël qui a réalisé des raids aériens sur le Liban, des attaques violentes à la suite du cessez-le-feu entre les États-Unis et l'Iran. Ben là, ça a poussé l'Iran à refermer le détroit d'Hormuz. Leur seul moyen de négociation, mais alors moyen de négociation le plus fort, c'est certain. On n'a pas fini d'en entendre parler. Voilà, ça fait pas mal le tour pour aujourd'hui. Voici ce que vous deviez savoir en ce 20 juin au Saguenay-Lac-Saint-Jean. Au retour, notre dernière heure des week-ends d'énergie avec l'une de mes chansons préférées du moment, Mumford & Sons. C'est avec Chris Stapleton. C'est Here, au retour à Énergie.

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Donc, samedi, en pleine séquence musicale des Week-ends d'énergie, dernière heure des Week-ends d'énergie, mais toute une, c'est ça, mon nouveau slogan, Panic at the Disco, ça s'en vient. Une chanson qui est très appréciée, High Hopes, qui s'en vient, mais tout de suite, ça, cette chanson-là, c'est pour mon ami Jonathan, Joe, qui trippe sur Blink, c'est son band, voici justement sa tune, c'est I Miss You, dans les Week-ends d'énergie. Bon samedi, merci de nous avoir choisis.

Et là-dessus qu'on se dit, tu m'appelles Thomas Aubin, un plaisir d'avoir été avec vous toute la journée. On se retrouve demain pour la fête des papas. D'ailleurs, moi, c'est ce soir que je fais ça. Souper de la fête des pères. Demain, c'est l'été qui débute officiellement. C'est la fête de la musique. Ah ouais, ça va être toute une journée. Partez Énergie suit. Tout de suite, on se laisse sur Shinedown. À demain.

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1: Oh que oui, c'est parti pour votre party Énergie, le 5 à 7 le plus écouté au Québec. Alors, c'est Isa Desjardins qui vous accompagne tout l'été et c'est un extrême plaisir pour moi de faire jouer la meilleure des musiques qui soit pendant que vous êtes peut-être au travail, oui, mais la plupart d'entre vous allez être en vacances, sur le bord de la piscine, le petit barbecue. Alors, je me charge de votre playlist, c'est mon travail cet été et ça me fait vraiment plaisir. On a de l'excellente musique en ce samedi 13 juin et on commence le tout avec une chanson qui va vous rester dans la tête, vous la connaissez. Voici Blur, Song 2 à Énergie.

êtes toujours avec Isa dans le Party Énergie. Aujourd'hui, samedi 20 juin. Oh là là, que le temps passe vite. L'école se termine bientôt et on aura l'occasion de s'en reparler un petit peu plus tard. Dans le prochain montage que je vous ai préparé, on entendra Mr. Electric Blue de Benson Boone. Mr. Boone va se produire au Festival iHeartRadio à Las Vegas le 18 et 19 septembre prochain et... Pour vous autres, l'événement sera retransmis en direct. Toujours de l'excellente musique. Je vous souhaite un bon party énergie avec Isa.

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1: Vous êtes toujours à l'écoute de votre Party Énergie avec Isa. J'espère que vous avez passé une bonne semaine. Et si c'est pas le cas, c'est vraiment le moment de décrocher, de relaxer avec moi. Je m'occupe de la musique et de l'excellente musique à part de ça. David Guetta et Teddy Swim ont collaboré sur la chanson Gone, Gone, Gone. On va l'écouter juste un peu plus tard. Sachez que Teddy débute une immense tournée nord-américaine en septembre. Et on aura la chance de l'entendre du côté de Montréal le 7 octobre prochain. J'ai une question pour vous autres. Cette semaine, là, j'étais dans le terrassement puis le paysagement. J'avais les deux mains dans la terre puis je pensais à vous autres. Répondez-moi via le 6-12-12. Est-ce que vous êtes en train de faire votre terrassement paysagement? Donc, textez-moi. Oui, j'ai les deux mains dedans. Paysagement, terrassement, ma cour est pas finie. Ou tout simplement, vous êtes parmi les chanceux où tout est fini, ma cour cet été. J'en profite, j'attends vos réponses.

0: votre cours terminé ou vous êtes parmi la gang de chanceux qui ont une cour complètement terminée et qui vont en profiter cet été. On va jaser cinéma tout à l'heure. Hein, le nouveau film de Steven Spielberg fait bien jaser. On va écouter aussi du Sugar Ray et du Somber. Restez là!
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week-end météo pour aller voir quelques blockbusters cet été au cinéma. Il y a le film de Steven Spielberg à propos des extraterrestres qui est sorti. Hein? On en a extrêmement parlé partout sur les médias. Disclosure, ça fait beaucoup jaser. Donc, au 6-12-12, si vous avez une petite minute, allez me répondre. Croyez-vous aux extraterrestres? En avez-vous déjà vu? Et surtout, laissez-moi un petit commentaire à propos du film de Steven Spielberg, Disclosure. Comment vous avez trouvé ce film-là? Si vous voulez aller au cinéma avec vos enfants, c'est peut-être pas le bon film à aller voir. Sachez que en fin de semaine, il y a le film Histoire de jouets 5 qui sort. Alors ça, c'est peut-être le bon film à aller voir en famille, peut-être souligner la fête des pères. Donc, l'histoire de jouets 5, c'est les vieux jouets qui font face à la réalité de la technologie. Voilà, la bonne musique, j'en ai toujours dans le Party Énergie. Écoutez ça!

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0: êtes des habitués du party énergie, donc vous savez très bien que la fête se poursuit demain, dimanche 14 juin, à partir de 17h. Je serai là avec vous avec des méga montages. Ça, c'est vraiment, comme je vous disais là, tout à l'heure, là, c'était non négociable. Je voulais la meilleure musique à vous présenter durant ce 5 à 7. Un gros montage là, qui s'en vient avec des bandes, je sais, vous capotez la tube raide. Il y a les Black Keys avec Gold on the Ceiling. Ça, c'est la chanson pour taper du pied en train de faire du barbecue. Il y a aussi du Green Day. Je vous souhaite un très bon montage. Vous écoutez le Party Energy avec Isa.
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1: Hey, c'est déjà tout pour moi. Merci d'avoir passé la journée avec moi. Là, vous allez me dire, Isa, ce n'était pas une journée, mais bien 2 heures. Mais oui, 2 heures de pur bonheur à vos côtés. Vous êtes dans votre party énergie et vous le savez, on se donne rendez-vous demain à 17h, dimanche 14 juin. Ça va me faire plaisir d'être avec vous autres. Vous savez, lundi, j'ai mon ami de toujours et collègue de Musique Plus, Reg, qui prend le micro à énergie à partir de midi. Un bel été en perspective. Je vous dis à demain. Gros bisous!
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